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Une femme doit toujours être belle. Elle ne doit pas penser au petit bourrelet qu'elle a pris à la suite des dîners de chasse, etc. en hiver. Elle doit se soigner toute l'année. Alors pour ça, nous pouvons lui faire des massages, nous pouvons lui faire faire de la gymnastique, nous pouvons lui faire faire de l'oxygénation afin de la faire maigrir naturellement.

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0: Mais pour faire les massages, il existe aussi un tas de petits appareils.
1: Qu'est-ce que vous en pensez?
2: Ah, bien sûr, je pense que beaucoup d'appareils sont efficaces.

0: ça grossit. 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Ah ah. Et personne t'a demandé comment ça va.
1: Oh super, je suis aux antidépresseurs.
0: Tu veux.

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3: Alerte à l'inflation sur les denrées alimentaires telles que les fruits et les légumes. Les légumes ont connu une augmentation de 15% et les fruits presque 25%. Alors si vous voulez continuer à manger 5 fruits et légumes par jour, pensez à prendre un crédit.
4: Qu'est-ce que tu veux que je te dise? T'es vraiment trop con pour comprendre ce que je propose. Tant pis pour toi. Avec le recul de 25 ans de carrière, je pense qu'il avait fait exprès de me piquer. Étant le premier à déceler mon potentiel largement sous-exploité, à part pour me planquer derrière un tapis de son hauteur pour reluquer les copines en survêtement. Oui, à l'époque, il y avait encore plus de textiles que de peau dans les tenues des jeunes. Mais sur le moment, j'avoue avoir été vexé comme un pou de cette phrase blessante, prononcée sciemment en public de surcroît. Pourtant, une fois l'ego redescendu de ses grands cabayous, ces mots ont commencé à pèleriner dans mon cerveau de jeune con. Et le mouvement s'est amorcé. C'était intéressant ce qu'il disait finalement ce vieux prof de ballon. Je pense qu'à l'époque, il avait mon âge d'aujourd'hui. Ah oui, quand on s'organise, on peut obtenir de bons résultats? Et même s'améliorer? Et organiser des stages de ski qu'on finance en organisant les photos pour le lycée, on peut aussi? Et vivre mille vies n'empêche pas de bosser et d'assurer son avenir? Et si je travaille dur, je peux devenir prof de pirouette moi aussi? Plus de 30 ans ont passé. Cette phrase a changé ma vie. Et si je suis de l'autre côté du tapis du saut en hauteur aujourd'hui? J'ai appris. J'ai gagné en expérience. Je sais le poids des mots et leur influence sur le parcours de quelqu'un, alors je les manie avec parcimonie. Quand je suis à mon tour sur le dos d'un jeune au bord d'un terrain et que je le gonfle pour qu'il progresse, je le prends à part pour lui dire que c'est parce que je crois en lui, parce qu'être leader entraîne des obligations supérieures, parce qu'être un jeune con n'est pas fatal, à condition d'arrêter de m'appeler frère. Choisissez vos mots quand vous parlez à quelqu'un. Vous pouvez changer sa vie pour de vrai. Dans un sens positif dans cette histoire, dans un sens négatif, si vous ne trouvez pas les bons. Vous êtes responsable des mots que vous utilisez.

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1: Ouais, ça piquerait pas ma grand-mère, j'aurais dit ça pique pas. Mais là, je suis assez bien placé pour dire que quand même, ça pique. Donc je me suis permis de dire ça pique, voilà, c'est tout. Ça piquerait pas ma grand-mère, j'aurais dit ça pique pas. Je me serais pas gêné pour dire bon, ça pique pas, j'avoue, ça pique pas, je reconnais ça pique pas, mais je connais ma grand-mère et je peux vous dire ça pique. Donc ça m'énerve qu'on me contredise parce que je suis quand même assez bien placé pour pouvoir dire que ma grand-mère ça pique. Voilà, je vous remercie de votre attention.

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1: Radioactive, toujours très intéressé par recevoir donc les gens qui font bouger les choses. Et le premier événement de cette saison, c'est bien sûr donc le Festival du Moulin qui se passera donc à Bormes les 4 et 5 septembre. Premier événement de l'année, de la saison donc 2026-2027. Je reçois aujourd'hui donc Gisèle Fernandez et Gilon Louac. Donc d'habitude, c'est notre cher Fabien qui venait présenter le festival qu'il avait éminemment
2: créé.
1: Et donc, c'est bien qu'on reçoit aujourd'hui vous deux, parce que ben, quelque part, c'est toujours lui qui est aux commandes, hein, vu que c'est sa programmation. Hein. C'était la programmation qui était prévue pour le festival 2025 et qui aura donc intégralement lieu en 2026. J'imagine que pour vous, c'était aussi important de faire perdurer cet événement à travers lui.
2: Tout à fait, effectivement. Maintenant, Fabien, d'où qu'il soit, d'où qu'il nous regarde, sera très content de voir effectivement qu'on a poursuivi son œuvre et que le Festival du Moulin, cette année encore, a lieu. C'est quelque chose qui lui tenait à cœur. Il l'a créé par amour de la musique et aussi par amour de son village, Bormes-les-Mimosas, avec le soutien de la commune, de la mairie. Et on est d'autant plus heureux que cette année encore, la mairie nous ait suivis financièrement avec l'équipe de Tandem qui collabore également à la réalisation de ce festival.
1: Le fait que ce soit la programmation intégrale qu'avait choisi Fabien, c'est toujours aussi une posture qui est quand même assez différente des autres festivals, parce que c'est une volonté de créer quelque chose avec une exposition de la scène locale. Et lui, il disait toujours quand même qu'il n'y avait pas besoin d'aller chercher très loin et qu'il fallait mettre en exergue les nombreux talents locaux qui existaient sur le coin. Il en était persuadé. Il avait d'ailleurs fait plusieurs éditions comme ça et qu'il était fier de la scène, lui-même ayant fait partie, on va dire, des principaux talents du coin. D'ailleurs, on continue à le jouer et il est toujours avec nous. De toute façon, Fabien.
2: On peut dire d'ailleurs que le premier festival, il avait joué et il a compris que c'était difficile d'être en même temps celui qui créait le festival et d'être en même temps un des éléments de ce festival. C'est pour ça qu'après, il s'est mis en retrait de la musique, mais toujours très, très, très accompagnant des groupes. Gilon a contacté donc les groupes qui étaient programmés donc il y aura 2 ans. Ils ont tous été partants et c'est pour ça que...
1: Est-ce qu'il y a des nouveautés à attendre cette année ou est-ce qu'il y a des choses que vous avez rajoutées ou
2: absolument
1: changées?
2: Pas. Non, même on a au contraire, oui, alors bien sûr, en termes de contenu du festival, on n'a plus rien le dimanche parce qu'on a réalisé que 2 soirs, c'était déjà très bien. Mais ce qui est important aussi, c'est que le 4 à 19h sera inauguré l'olivier qui a été acheté avec la collecte qui a été faite lors du décès de Fabien. Et c'est un moment très fort. Cet olivier va être planté à côté du moulin, donc sur la place où a lieu le festival. Et je pense que ce sera un phare important. Donc tous les gens qui connaissaient Fabien et qui connaissent ce festival sauront que cet olivier a toute une histoire. C'est l'olivier que la famille et les amis de Fabien offrent à la collectivité, à la commune. Et j'aimerais d'ailleurs remercier Monsieur le maire qui a accepté que cet olivier soit planté aussi près du moulin.

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1: Mais je pense que de toute façon, c'est un festival de famille. Hein.
2: Un festival d'amour et de cœur, je crois.
1: Ouais, d'amour et de cœur, c'est pas mal, ça. C'est pas mal.
2: Ça, tu vas le garder.
1: Oui, oui, je garde. Et sinon, on sait que Fabien aussi avait de moult talents, notamment le côté photo. Est-ce qu'il va y avoir quelque chose par rapport à ses photos, à son travail de photographe?
2: Ben, je crois qu'on avait envisagé à un moment donné de faire une exposition avec ses photos. Mais là, Gilone pourrait peut-être prendre la parole, même si c'est difficile pour elle. Je crois que Fabien nous a quittés il y a que 6 mois, donc c'est très dur. Donc on avait envisagé à un moment donné, lorsqu'on a fait au Théâtre Denis une soirée en mémoire de Fabien, d'exposer ses photos. Mais là, je laisse...
1: Il va y avoir de belles choses, donc on répète ça, c'est le vendredi 4, samedi 5, Bormes-les-Mimosas en plus, la place centrale en
2: place
1: fait.
2: Du Moulin, dehors la mairie, à côté du festival du Moulin, parce qu'il y a le Moulin où sera planté effectivement l'olivier en mémoire de Fabien.
1: Il faut dire aux gens aussi que c'est un superbe endroit, c'est un super village.
2: Bah, c'est un super village, puisqu'effectivement Bormes, c'est le village préféré des Français, le plus beau village de France, dans les plus belles villes du monde. Effectivement, je pense que si M. le maire entend, il est très content. C'est effectivement un magnifique village. C'est même plus qu'un village maintenant. Et c'est surtout un village où il y a beaucoup de vie, beaucoup d'activités culturelles, beaucoup d'activités musicales, voilà, et beaucoup de monde. Donc j'espère que le 4 et le 5 au soir, tout le monde sera présent dans ce si beau village.
1: Parce qu'en fait, c'est quand même aussi, si tu veux, une manifestation qui n'est pas tout à fait... usuel par rapport à Bormes. C'est ça que Fabien avait réussi aussi à créer. C'est quand même un festival qui a pas grand-chose à voir avec ce qui se passe habituellement.
2: C'était surprenant parce qu'il est monté en puissance, ce festival. Et on a vu lors de la dernière édition des gens de mon âge. Mon fils avait 50 ans, donc je n'ai pas 20 ans, en train de danser. Et je crois que c'était très caractéristique. Il y avait une population de tout âge. Ça, c'était vraiment... Et Fabien, ce qu'il voulait, c'est que ce soit un festival pour le village. Donc après les vacances, c'était vraiment un festival de rentrée. Une fois de plus, c'est pour les gens du secteur, pour les musiciens du secteur, enfin du bassin de vie. Et je crois que c'était vraiment son objectif, c'était de faire vivre son village à travers une musique différente.
1: Et il y avait aussi, il était assez attaché aussi à ce que ce soit un truc local, donc des producteurs locaux.
2: Tout à fait, les vins locaux, les sponsors sont tous locaux et c'est vraiment des gens.
1: Donc il y a à manger.
2: Ouais, il y a les food trucks.
1: Ouais.
2: Une buvette que nous allons tenir, hein, mais Fabien. Avait tout son groupe d'actifs là, donc il sera encore là dans la totalité, avec donc du vin du pays et puis deux ou trois food trucks. Deux food trucks.
1: Voilà. Pour aussi arriver à faire bouger ce public varois. C'est-à-dire que c'est un festival pour le village, mais il y a vraiment énormément de talents à chaque fois qui sont choisis pour ces deux soirées. Et aller passer l'après-midi ou la fin d'après-midi dans le village de Bormes et ensuite se finir avec ce festival qui est un festival heureux, un festival simple, un festival où en fait on est tranquille, il n'y a pas de foule, il n'y a pas d'agitation, c'est vraiment tranquille. Mais par contre, si on écoute, on se rend bien compte du niveau de...
2: Et la place est grande, elle est magnifique, il y a de l'espace... Et c'est vrai que, je le dis encore, on a la chance d'être dans un cadre idyllique, un festival porteur d'espoir encore et qui, j'espère, attirera cette année beaucoup de monde.
1: Il faut le souhaiter.
2: Voilà.
1: Donc la communication. Merci à toi, Gisèle.
2: Merci Hervé.
1: Merci Gilone.

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0: vous ne mangez que de la plante malade et que des animaux malades. Donc ça fait des gens malades, et la médecine vend ses médicaments, et donc comme c'est les mêmes boîtes qui font tous les produits, cycle magnifique ça, c'est super.
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ceux qui ont l'information sont les maîtres. Et parce qu'ils ont les maîtres, ils sont l'information. Parce qu'ils ont l'information, ils restent les maîtres ou ils le deviennent. Et on voit très bien comment la structuration de l'accès à l'information est absolument clé dans la conservation du pouvoir ou dans la conquête du pouvoir.

Moi, j'ai jamais su ce que c'était que d'avoir des problèmes d'argent, parce que quand j'étais petite et que je faisais une bêtise, c'est papa qui payait. Et maintenant que je travaille à la banque, quand je fais une bêtise, c'est l'État qui paye.

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1: Bonjour à toutes et à tous. Savez-vous qui est Sonia Pierre? Il y a malheureusement de fortes probabilités pour qu'elle soit passée sous vos radars, car malheureusement, très peu de médias ont communiqué sur elle jusqu'à présent. L'autrice Catherine Bardon lui rend hommage dans le livre Une femme debout, paru aux éditions Les Escales, domaine français, en 2024. Sonia Pierre était une grande militante pour le respect des droits humains sur le continent américain. Elle a défendu sans relâche le droit des femmes, ceux des migrants haïtiens et des dominicains d'origine haïtienne. Issue d'un baté, c'est-à-dire d'un village situé au milieu des plantations de canne à sucre, elle est devenue avocate et a créé le MUDA, une organisation de défense des droits des femmes dominicaines haïtiennes. Avant d'entrer dans le livre et afin de mieux comprendre le contexte, rappelons-nous qu'en 1492, le génois Christophe Colomb et son équipage colonisaient une île de la Caraïbe qu'ils nommeront Hispaniola pour la couronne de la reine Isabelle. On notera que le nom Colomb donnera naissance au mot colonisation. À partir du XVIIe siècle, les esclaves remplacent progressivement les indigènes Taïnos qui peuplaient l'île. À la fin du XVIIe siècle, Français et Espagnols se partagent les terres. Les premières révoltes des esclaves ont lieu à la fin du XVIIIe siècle avec Toussaint l'Ouverture. Ces événements aboutissent à l'indépendance d'Haïti en 1804. L'île est alors la colonie la plus riche des Antilles grâce à ses cultures de sucre et de café. En 1844, la partie orientale de l'île proclame à son tour son indépendance sous le nom de République dominicaine. En 1930, débute la dictature conservatrice et anticommuniste de Rafael Trujillo, mise en place avec le soutien des États-Unis, de l'Église, de l'armée et des classes aisées. Le gouvernement se caractérise par un nationalisme féroce et une xénophobie virulente envers les Haïtiens. En 1937, des milliers d'immigrants sont massacrés par le pouvoir dominicain. Le côté haïtien évolue de Caraïbes en Scylla entre instabilité, pouvoir autoritaire, corruption et coup d'État. L'histoire de Sonia Pierre commence en 1950 à Haïti, alors que le pays est gouverné par une junte militaire. Maria Carmen et André abandonnent leur fils Petit Louis pour l'Eldorado dominicain gouverné par le dictateur Trujillo. Ils arrivent dans le baté de l'Echeria. Après 10 ans d'esclavage dans cet inframonde, Maria Carmen accouche de son 6e enfant, nommé Sonia. On écoute un extrait du livre « Une femme debout » de Catherine Bardon, lu par Thomas Astegiano.
2: 1995, Saint-Domingue, une évidence. 12 ans déjà. 12 ans d'investissement et d'action militante au service des habitants des batailles. 12 années d'une vie de couple et de famille chaotique, miné par ce combat sisyphéen qui canalisait tout son mental, toute son énergie. Pour chaque minuscule victoire, combien de défaites. Sonia s'autorisait rarement à prendre du temps pour elle et ne connaissait plus le sens du mot repos. Voir ses enfants grandir n'était pas une option. Elle ne voulait renoncer à rien. Mais elle avait beaucoup, sans doute déjà trop, sacrifié à sa guerre pour la justice et l'égalité. En contrepartie, elle espérait transmettre à ses enfants la conscience du juste et de l'injuste. La certitude que la justice était un bien si précieux qu'il fallait la défendre, fût-ce en prenant des risques. Depuis son retour de Cuba, Sonia s'était engagée à fond dans une collaboration protéiforme avec la communauté haïtienne. L'Echeria avait été son premier terrain d'action, comme un entraînement pour la suite. Quand elle se retournait sur les années passées, elle voyait des puits creusés, des écoles organisées, des chemins goudronnés, des tonnes de vivres, de matelas, de vêtements, de produits d'hygiène distribués, des tournées de vaccination, des campagnes d'information sur la contraception, sur les maladies sexuellement transmissibles et sur le sida qui faisait des ravages en Haïti. Les premiers centres culturels, des ateliers pour les femmes, la formation d'ambassadrices dans tout le pays, le montage et la défense des dossiers juridiques, tant et tant d'actions en prise directe avec le terrain, parfois infimes, silencieuses et pourtant si nécessaires. Dans la reconnaissance qu'on lui témoignait, dans les sourires, dans les yeux qui brillaient, dans les merci, elle puisait une force sans cesse renouvelée, la conviction que ce qu'elle faisait était juste. Sonia avait interrogé des historiens pour mieux comprendre les racines de l'anti-haïtianisme dans le pays. La rivalité entre les deux nations, remontée aux temps anciens de la première invasion de la partie espagnole de l'île par les troupes de Jean-Jacques de Salines en 1805, au massacre perpétré par les Haïtiens et à la difficile conquête de son indépendance par la République dominicaine après 22 années d'occupation brutale. À cette indélébile meurtrissure s'ajoutait l'histoire complexe de l'industrie de la canne et des accords sucriers entre les deux pays, le rôle de la dictature de Trujillo et du CEA, le Consejo Estatal del Azúcar, créé en 1966, s'occupe de la production et de la promotion de l'industrie sucrière. Elle avait consolidé sa formation académique en suivant un cursus sur les droits des minorités et la gestion de conflits à la Fondación Futuro Latinoamericano à San Salvador. Dorénavant, elle était mieux armée pour fournir une assistance légale dans les nombreux cas de non-respect du Code du travail. Et elle accompagnait des milliers d'apatrides pour la régularisation de leur situation et l'obtention de papiers d'identité. Au fil de ces rencontres, des colloques et des conférences aux quatre coins du monde, Sonia avait tissé un réseau de relations, de collaborations et d'entraide au niveau national, américain puis international. Il se composait d'innombrables ONG, d'associations, d'activistes pour les droits de l'homme, de juristes, de politiciens. Une chaîne des solidarités dont l'étendue et le maillage serré lui démontraient chaque jour la justesse de son combat. Ceux qui la croisaient parlaient d'elle comme d'un modèle de persévérance et de tolérance. Elle coordonnait maintenant ses actions avec Colette Lespinasse, une journaliste militante des droits de l'homme qui dirigeait le GAR, basé à Port-au-Prince. Le GAR est le groupement d'appui aux rapatriés et réfugiés, organisation non gouvernementale haïtienne créée en 1991. Sonia n'avait pas le sentiment de faire quoi que ce soit de remarquable. C'était son quotidien, une évidence. Ce combat humanitaire était devenu politique puisqu'il mettait le gouvernement face à ses insuffisances, ses manquements, ses incohérences. Un gouvernement qui freinait des quatre sabots et l'entraînait dans un bras de fer chaque jour plus conflictuel. Tout était politique, comme le martelaient autrefois ses professeurs cubains. Elle n'était pas une contestataire, ni une extrémiste du genre tapageur, de ceux qui défilent dans la rue et tiennent de violents discours le poing levé. Mais pour avoir une chance d'atteindre ses objectifs, elle était contrainte de s'engager, au-delà des actions de terrain, sur le plan politique. Car la bataille sur le terrain était l'arbre qui cachait la forêt. Tout se jouait au plus haut niveau. Au bout de 12 ans, le bilan était positif. Le Mouda avait pris sa vitesse de croisière. Sonia ne comptait pas lâcher le gouvernail.
1: Pour terminer, je citerai une des épigraphes qu'a choisie l'autrice. Elle est signée Jim Harrison dans Légende d'automne. Certains entendent les voix qu'ils ont en eux avec une grande clarté et obéissent à ce qu'ils entendent. Ceux-là deviennent fous ou ils deviennent une légende. En guise de conclusion, voici les mots de Catherine Bardon. Je cite. J'espère que ce roman, qui n'est pas un plaidoyer, mais plutôt un état des lieux, contribuera à faire connaître la situation migratoire complexe de l'île d'Hispaniola et à éveiller la vigilance plus que jamais nécessaire face à la situation des migrants et à toutes les formes de racisme. À bientôt pour de nouvelles aventures héroïques avec la fureur de lire.

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Dans la famille Globetrotter, je voudrais le fils. Jusqu'à l'âge de 19 ans, je n'ai pas eu l'occasion de voyager. Pas grave, pas dans la culture familiale et pas forcément les moyens avant. On n'était pas chez les Thénardier, hein, mais le lac de Carcès, c'était joli, alors pourquoi aller plus loin? Bref, dès que l'occasion s'est présentée, j'ai lavé les chiottes, livré les frigos et greffé les mimosas pour me payer les billets de rêve. À l'époque, on rentrait à la fac en octobre en disant « Salut, c'est moi, je signe où ?» Un temps béni loin de Parcoursup. Courage aux parents qui s'y collent en ce moment. Elle m'avait toujours fait rêver ces trois petites îles, les plus à l'ouest du continent européen. J'avais découvert les îles d'Aran sur un paquet de céréales un matin, les yeux entre le cul de fauvette et je m'étais renseigné. À l'époque, pour bosser ton dossier, pas d'internet. Fallait aller à la bibliothèque ou au CDI du collège, trouver un géomagazine ou une encyclopédie et glaner deux, trois infos. Mais finalement, ça faisait bosser l'imagination. 10 ans plus tard, arrivé à Galway, pittoresque village coloré, j'embarque pour les îles d'Aran et Ynysmore, la plus moins petite d'entre elles, frappée au cœur par cette beauté brute, par l'alliance de la minéralité, du vent et de la couleur verte. Et puis, ce silence. Tais-toi, gamin, et regarde. Et écoute, et vis. Les toits de chaume donnent un côté ancestral à chacun de mes regards. Le déplacement doux à pied ou à vélo m'offre le temps de la contemplation. Venu ici par amour, pour suivre une douce rafale, j'en repartirai seul, exigeant petit scarabée du Love, mais riche de la découverte de ce paradis irlandais qui m'inspire tant, les jours où je cherche de quoi nourrir mon calme intérieur. Une mélodie pleine de violons, de sourires depuis l'enlaine, et de Guinness résonne alors à mes oreilles, caressant mes origines celtes à moitié et m'entraînant dans la magie du voyage intérieur. Je vous laisse. Si vous me cherchez aujourd'hui, je suis au Fins, le pub du coin.

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1: Radioactive, toujours très intéressé par recevoir donc les gens qui font bouger les choses. Et le premier événement de cette saison, c'est bien sûr donc le Festival du Moulin qui se passera donc à Bormes les 4 et 5 septembre. Premier événement de l'année, de la saison donc 2026-2027. Je reçois aujourd'hui donc Gisèle Fernandez et Gilone Loac. Donc d'habitude c'est notre cher Fabien qui venait présenter le festival qu'il avait éminemment créé. Et donc c'est bien qu'on reçoit aujourd'hui vous deux parce que ben, quelque part c'est toujours lui qui est aux commandes vu que c'est sa programmation. Hein. C'était la programmation qui était prévue pour le festival 2025 et qui aura donc intégralement lieu en 2026. J'imagine que pour vous c'était aussi important de faire perdurer cet événement à travers lui.
2: Tout à fait, effectivement. Maintenant, Fabien, d'où qu'il soit, d'où qu'il nous regarde, sera très content de voir effectivement qu'on a poursuivi son œuvre et que le Festival du Moulin, cette année encore, a lieu. C'est quelque chose qui lui tenait à cœur. Il l'a créé par amour de la musique et aussi par amour de son village, Bormes-les-Mimosas. Avec le soutien de la commune, de la mairie, et on est d'autant plus heureux que cette année encore, la mairie nous a suivis financièrement avec l'équipe de Tandem qui collabore également à la réalisation de ce festival.
1: Le fait que ce soit la programmation intégrale qu'avait choisi Fabien, c'est toujours aussi une posture qui est quand même assez différente des autres festivals, parce que c'est une volonté de créer quelque chose avec une exposition de la scène locale. Et lui, il disait toujours quand même qu'il n'y avait pas besoin d'aller chercher très loin et qu'il fallait mettre en exergue les nombreux talents locaux qui existaient sur le coin. Il en était persuadé. Il avait d'ailleurs fait plusieurs éditions comme ça et qu'il était fier de la scène. Lui-même ayant fait partie, on va dire, des principaux talents du coin. D'ailleurs, on continue à le jouer et il est toujours avec nous. De toute façon, Fabien.
2: On peut dire d'ailleurs que le premier festival, il avait joué et il a compris que c'était difficile d'être en même temps celui qui créait le festival et d'être en même temps un des éléments de ce festival. C'est pour ça qu'après, il s'est mis en retrait de la musique, mais toujours très, très, très accompagnant des groupes. Gilone a contacté donc les groupes qui étaient programmés donc il y aura 2 ans. Ils ont tous été partants et c'est pour ça...
1: Est-ce qu'il y a des nouveautés à attendre cette année ou est-ce qu'il y a des choses que vous avez rajoutées ou changées?
2: Absolument pas. Non, même on a au contraire, en termes de contenu du festival, on n'a plus rien le dimanche parce qu'on a réalisé que 2 soirs, c'était déjà très bien. Mais ce qui est important aussi, c'est que le 4 à 19h sera inauguré l'Olivier qui a été acheté avec la collecte qui a été faite lors du décès de Fabien. Et c'est un moment très fort. Cet Olivier va être planté à côté du moulin, donc sur la place où a lieu le festival. Et je pense que ce sera un phare important. Donc tous les gens qui connaissaient Fabien et qui connaissent ce festival sauront que cet Olivier a toute une histoire. C'est l'Olivier que la famille et les amis de Fabien offrent à la collectivité, à la commune. Et j'aimerais d'ailleurs remercier Monsieur le maire qui a accepté que cet Olivier soit planté aussi près du moulin.

0: baby.
1: Mais je pense que de toute façon, c'est un festival de famille. Hein.
2: Un festival d'amour et de cœur, je crois.
1: Ouais, d'amour et de cœur, c'est pas mal, ça. C'est pas mal.
2: Ça, tu vas le garder.
1: Oui, oui, je garde. Et sinon, on sait que Fabien aussi avait de moult talents, notamment le côté photo. Est-ce qu'il va y avoir quelque chose par rapport à ses photos, à son travail de photographe?
2: Ben, je crois qu'on avait envisagé à un moment donné de faire une exposition avec ces photos. Mais là, Gilone pourrait peut-être prendre la parole, même si c'est difficile pour elle. Je crois que Fabien nous a quittés il y a que 6 mois, donc c'est très dur. Donc on avait envisagé à un moment donné, lorsqu'on a fait au Théâtre Denis une soirée en mémoire de Fabien, d'exposer ses photos. Mais là, je laisse...
1: Il va y avoir de belles choses, donc on répète ça, c'est le vendredi 4, samedi 5, Bormes-les-Mimosas en plus, la place centrale en fait.
2: Du Moulin, dehors la mairie, à côté du festival du Moulin, parce qu'il y a le Moulin où sera planté effectivement l'olivier, ouais, bon, en mémoire de Fabien.
1: Il faut dire aux gens aussi que c'est un superbe endroit, c'est un super village.
2: Bah, c'est un super village, puisqu'effectivement Bormes, c'est le village préféré des Français, le plus beau village de France, dans les plus belles villes du monde. Effectivement, je pense que si monsieur le maire entend, là, il est très content. C'est effectivement un magnifique village. C'est même plus qu'un village maintenant. Et c'est surtout un village où il y a beaucoup de vie, beaucoup d'activités culturelles, beaucoup d'activités musicales, voilà, et beaucoup de monde. Donc j'espère que le 4 et le 5 au soir, tout le monde sera présent,
1: oui,
2: dans ce si beau village.
1: Parce qu'en fait, c'est quand même aussi, si tu veux, une manifestation qui n'est pas tout à fait... usuel par rapport à Bormes. C'est ça que Fabien avait réussi aussi à créer. C'est quand même un festival qui a pas grand-chose à voir avec ce qui se passe habituellement.
2: C'était surprenant parce qu'il est monté en puissance, ce festival. Et on a vu lors de la dernière édition des gens de mon âge. Mon fils avait 50 ans, donc j'ai pas 20 ans, en train de danser. Et je crois que c'était très caractéristique. Il y avait une population de tout âge. Ça, oui. C'était vraiment... Et Fabien, ce qu'il voulait, c'est que ce soit un festival pour le village. Donc après les vacances, c'était vraiment un festival de rentrée. Une fois de plus, c'est pour les gens du secteur, pour les musiciens du secteur, enfin du bassin de vie. Et je crois que c'était vraiment son objectif, c'était de faire vivre son village à travers une musique différente.
1: Et il y avait aussi, il était assez attaché aussi à ce que ce soit un truc local, donc des producteurs locaux.
2: Tout à fait, les vins locaux, les sponsors sont tous locaux et c'est vraiment des gens...
1: Donc il y a à manger.
2: Ouais, il y a les food trucks.
1: Ouais.
2: Une buvette que nous allons tenir, hein, mais Fabien... avait tout son groupe d'actifs là, donc il sera encore là dans la totalité, avec donc du vin du pays et puis deux ou trois food trucks. Deux food trucks.
1: Voilà. Il faut aussi arriver à faire bouger ce public varois. C'est-à-dire que c'est un festival pour le village, mais il y a vraiment énormément de talents à chaque fois qui sont choisis pour ces deux soirées. Mmh. Et aller passer l'après-midi ou la fin d'après-midi dans le village de Bormes et ensuite se finir avec ce festival qui est un festival heureux, un festival simple, un festival où en fait on est tranquille, il n'y a pas de foule, il n'y a pas d'agitation, c'est vraiment tranquille. Mais par contre, si on écoute, on se rend bien compte du niveau de...
2: Et la place est grande, elle est magnifique, il y a de l'espace... Et c'est vrai que, je le dis encore, on a la chance d'être dans un cadre idyllique, un festival porteur d'espoir encore et qui, j'espère, attirera cette année beaucoup de monde.
1: Il faut le souhaiter.
2: Voilà.
1: Donc la communication. Merci à toi, Gisèle.
2: Merci Hervé.
1: Merci Gilone.

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Vous en avez qui ont plus de trucs que ce dont ils ont besoin et d'autres qui ont rien. Vous pouvez avoir plus que ce qu'il vous faut à partir du moment où tout le monde a au moins ce qu'il lui faut. Puis ce que je comprends pas, c'est que vous en avez qui ont tellement qu'ils pourront jamais profiter de tout ce qu'ils ont. Mais du coup, non seulement ils sont malheureux, mais en plus ils causent le malheur de beaucoup de gens pour rien. Pourquoi ceux qui ont rien se retournent pas contre ceux qui ont tout? Parce qu'ils espèrent un jour être du côté de ceux qui ont tout. Et pourquoi ceux qui ont rien, ils se tapent entre eux, là? Parce que ceux qui ont tout leur disent que le problème, c'est ceux qui ont encore moins qu'eux. 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

0: Non, il vaudrait mieux que t'appelles quelqu'un, à mon avis.
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La punk music, on en a parlé ces derniers jours en France. C'est un phénomène britannique. Découvrons-le ensemble. Qu'est-ce que la punk ?

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1: Radioactive, toujours très intéressé par recevoir donc les gens qui font bouger les choses. Et le premier événement de cette saison, c'est bien sûr donc le Festival du Moulin qui se passera donc à Bormes les 4 et 5 septembre. Premier événement de l'année, de la saison donc 2026-2027. Je reçois aujourd'hui donc Gisèle Fernandez et Gilone Louac. Donc d'habitude, c'est notre cher Fabien qui venait présenter le festival qu'il avait évidemment créé. Et donc, c'est bien qu'on reçoit aujourd'hui vous deux, parce que ben, quelque part, c'est toujours lui qui est aux commandes, hein, vu que c'est sa programmation. Hein. C'était la programmation qui était prévue pour le festival 2025 et qui aura donc intégralement lieu en 2026. J'imagine que pour vous, c'était aussi important de faire perdurer cet événement à travers lui.
2: Tout à fait, effectivement. Maintenant, Fabien, d'où qu'il soit, d'où qu'il nous regarde, sera très content de voir effectivement qu'on a poursuivi son œuvre et que le Festival du Moulin, cette année encore, a lieu. C'est quelque chose qui lui tenait à cœur. Il l'a créé par amour de la musique et aussi par amour de son village, Bormes-les-Mimosas, avec le soutien de la commune, de la mairie. Et on est d'autant plus heureux que cette année encore, la mairie nous a suivis financièrement avec l'équipe de Tandem qui collabore également à la réalisation de ce festival.
1: Le fait que ce soit la programmation intégrale qu'avait choisi Fabien, c'est toujours aussi une posture qui est quand même assez différente des autres festivals, parce que c'est une volonté de créer quelque chose avec une exposition de la scène locale. Et lui, il disait toujours quand même qu'il n'y avait pas besoin d'aller chercher très loin et qu'il fallait mettre en exergue les nombreux talents locaux qui existaient sur le coin. Il en était persuadé. Il avait d'ailleurs fait plusieurs éditions comme ça et qu'il était fier de la scène, lui-même ayant fait partie, on va dire, des principaux talents du coin. D'ailleurs, on continue à le jouer et il est toujours avec nous, hein, de toute façon, Fabien.
2: Donc, on peut dire d'ailleurs que le premier festival, il avait joué. Et il a compris que c'était difficile d'être en même temps celui qui créait le festival et d'être en même temps un des éléments de ce festival. C'est pour ça qu'après, il s'est mis en retrait de la musique, mais toujours très, très, très accompagnant des groupes. Gilon a contacté donc les groupes qui étaient programmés donc il y aura 2 ans. Ils ont tous été partants et c'est pour ça...
1: Est-ce qu'il y a des nouveautés à attendre cette année ou... Est-ce qu'il y a des choses que vous avez rajoutées ou changées ?
2: Absolument pas. Non, même on a au contraire... en termes de contenu du festival, on n'a plus rien le dimanche parce qu'on a réalisé que 2 soirs, c'était déjà très bien. Mais ce qui est important aussi, c'est que le 4 à 19h sera inauguré l'olivier qui a été acheté avec la collecte qui a été faite lors du décès de Fabien. Et c'est un moment très fort. Cet olivier va être planté à côté du moulin, donc sur la place où a lieu le festival. Et je pense que ce sera un phare important. Donc tous les gens qui connaissaient Fabien et qui connaissent ce festival sauront que cet olivier a toute une histoire. C'est l'olivier que la famille et les amis de Fabien offrent à la collectivité, à la commune. Et j'aimerais d'ailleurs remercier monsieur le maire qui a accepté que cet olivier soit planté aussi près du moulin.

0: baby.
1: Mais je pense que de toute façon, c'est un festival de famille. Hein.
2: Un festival d'amour et de cœur, je crois.
1: Ouais, d'amour et de cœur, c'est pas mal, ça. C'est pas mal.
2: Ça, tu vas le garder.
1: Oui, oui, je garde. Et sinon, on sait que Fabien aussi avait de moult talents, notamment le côté photo. Est-ce qu'il va y avoir quelque chose par rapport à ses photos, à son travail de photographe?
2: Ben, je crois qu'on avait envisagé à un moment donné de faire une exposition avec ces photos. Mais là, Gilone pourrait peut-être prendre la parole, même si c'est difficile pour elle. Je crois que Fabien nous a quittés il y a que 6 mois, donc c'est très dur. Donc on avait envisagé à un moment donné, lorsqu'on a fait au Théâtre Denis une soirée en mémoire de Fabien, d'exposer ses photos. Mais là, je laisse...
1: Il va y avoir de belles choses, donc on répète ça, c'est le vendredi 4, samedi 5, Bormes-les-Mimosas en plus, la place centrale en fait.
2: Du Moulin, dehors la mairie, à côté du festival du Moulin, parce qu'il y a le Moulin où sera planté effectivement l'olivier, ouais, mais bon, en mémoire de Fabien.
1: Il faut dire aux gens aussi que c'est un superbe endroit, c'est un super village.
2: Bah, c'est un super village, puisqu'effectivement Bormes, c'est le village préféré des Français, le plus beau village de France, dans les plus belles villes du monde. Effectivement, je pense que si monsieur le maire entend, là, il est très content. C'est effectivement un magnifique village. C'est même plus qu'un village maintenant. Et c'est surtout un village où il y a beaucoup de vie, beaucoup d'activités culturelles, beaucoup d'activités musicales. Voilà, et beaucoup de monde. Donc j'espère que le 4 et le 5 au soir, tout le monde sera présent,
1: oui,
2: dans ce si beau village.
1: Parce qu'en fait, c'est quand même aussi, si tu veux, une manifestation qui n'est pas tout à fait usuelle par rapport à Bormes. C'est ça que Fabien avait réussi aussi à créer. C'est quand même un festival qui a pas grand-chose à voir avec ce qui se passe habituellement.
2: C'était surprenant parce qu'il est monté en puissance, ce festival. Et on a vu lors de la dernière édition des gens de mon âge, mon fils avait 50 ans, donc je n'ai pas 20 ans, en train de danser. Et je crois que c'était très caractéristique. Il y avait une population de tout âge. Ça, oui, c'était vraiment... Et Fabien, ce qu'il voulait, c'est que ce soit un festival pour le village. Donc après les vacances, c'était vraiment un festival de rentrée. Une fois de plus, c'est pour les gens du secteur, pour les musiciens du secteur, enfin du bassin de vie. Et je crois que c'était vraiment son objectif, c'était de faire vivre son village à travers une musique différente.
1: Et il y avait aussi, il était assez attaché aussi à ce que ce soit un truc local, donc des producteurs locaux.
2: Tout à fait, les vins locaux, les sponsors sont tous locaux et c'est vraiment des gens...
1: Donc il y a à manger.
2: Ouais, il y a les food trucks.
1: Ouais.
2: Une buvette que nous allons tenir, hein, mais Fabien... avait tout son groupe d'actifs là, et donc il sera encore là dans la totalité, avec donc du vin du pays et puis deux ou trois food trucks. Deux food trucks.
1: Voilà. Il faut aussi arriver à faire bouger ce public varois. C'est-à-dire que c'est un festival pour le village, mais il y a vraiment énormément de talents à chaque fois qui sont choisis pour ces deux soirées. Et aller passer l'après-midi ou la fin d'après-midi dans le village de Bormes et ensuite se finir avec ce festival qui est un festival heureux, un festival simple, un festival où en fait on est tranquille, il n'y a pas de foule, il n'y a pas d'agitation, c'est vraiment tranquille. Mais par contre, si on écoute, on se rend bien compte du niveau de...
2: Et la place est grande, elle est magnifique, il y a de l'espace... Et c'est vrai que, je le dis encore, on a la chance d'être dans un cadre idyllique, un festival porteur d'espoir encore et qui, j'espère, attirera cette année beaucoup de monde.
1: Il faut le souhaiter.
2: Voilà.
1: Donc la communication. Merci à toi, Gisèle.
2: Merci Hervé.
1: Merci Gilone.

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3: D'accord, bonjour.
4: Oui, bonjour, je voudrais le numéro de téléphone de Dieu, s'il vous plaît.
3: De Dieu. Le numéro de téléphone de Dieu.

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0: Avec tout ce que vous faites là, avec vos entreprises, tout ça pour faire de plus en plus d'argent, vous avez pas peur des effets du réchauffement climatique?
1: Non. Eh ben, qu'est-ce qu'il y a? Le niveau de l'eau va monter, ben, ça vous fera moins loin pour aller à la mer.

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C'est au nom de tout le personnel que je viens vous souhaiter la bienvenue ainsi qu'une bonne journée à notre écoute.

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0: Est-ce que là comme ça tu m'entends? Est-ce que là comme ça tu m'entends? Vas-y parle.
1: Oui, est-ce que tu m'entends? Tu m'entends Cyril? Ouais, ah.
0: Mais le son est bien ou pas?
2: Et là,
3: elle envoie un message, je crois.
2: Là, je pense que vous m'entendez. Ouais, c'est bien là, hein. Parce que moi, je colle devant le micro.
4: Est-ce que c'est bon?
3: Oui, comme ça. Est-ce que c'est bon?
2: Moi, oui. Avec une boisson, en gingembre.
3: Est-ce que vous m'entendez? Je sais pas s'il faut que je continue à parler ou si je m'arrête. C'est bon?
4: Cyril, ça va? Tu vas bien? Oui, tu m'entends? Encore? Oui.
1: Tu allais ravi de nous voir, Cyril.
2: Ouais, là, il va falloir rapprocher un peu,
1: à
2: je pense.
1: L'aquarium, ouais, je pense.
4: Il attend que ça.
2: T'as une chaise fixe, pour ça que ça, si vous êtes deux, ça peut être pas mal d'avoir deux chaises à roulettes. Comme ça, vous pouvez plus facilement décaler.
3: Après, comme elle est plus grande, la chaise, les deux chaises ont des accoudoirs, les chaises à roulettes. Ouais. Celle-là, on n'a pas. Donc potentiellement, tu pouvais peut-être plus s'approcher malgré tout, je sais pas.
2: Faut essayer.
3: Ouais, faut tester.
2: Faut tester.
3: Mais j'ai peur qu'avec les accoudoirs, ça gêne plus que ça.
4: J'ai un imposteur.
2: Et le petit Rex de la dernière fois, il y avait Thomas, donc il avait ses notes. Et à chaque fois qu'il regardait ses notes, il était là.
1: Blablabla. Ah oui, mince, ah oui. Cyril, est-ce que tu m'entends? Ça va ou là, comme ça? Est-ce que comme ça, tu entends suffisamment? Parce que je suis pas très près du micro, hein.
0: Et maintenant, est-ce que tu m'entends? Oui, je vois pas.
3: Elle a l'air de faire une tête qui suggère non plus que oui.
1: Elle se moque.
0: Va chercher un micro à Carrefour, dépêche-toi.
3: Moi, si elle t'entend, a priori. Bon, a priori, ça a l'air d'être bon, je sais pas. Ah, parce qu'on l'entend là
0: dans le casque.
1: Ah ouais,
0: dans
1: le
0: casque. Tu mets le casque et normalement, tu l'entends bien.
3: Malgré la musique, en fait. Ok.
0: Mais après, je...
3: Oui, non, je me doute.
5: Parce que c'est pas forcément déconnant, ouais, sans le casque.
3: On s'entend, c'est sûr, après. Après, je pense que le risque de pas avoir le casque, c'est de pas entendre qu'on nous entend plus, en fait. Parce que les autres, je pense qu'on les entendra dans tous les cas.
5: L'avantage aussi, c'est que ce sera pas la fin de la pause musicale.
1: Mais... Regarde, ils sont morts de rire.
3: Oui, aussi.
1: Ils sont MDR.
5: Et le watchdog, le Pavlov, il fonctionne pas.
3: D'accord. Ah, ça c'est censé s'allumer quand on est en ligne. Oui, d'accord.
5: Je fonctionne pas. C'est pas complètement.
0: Du coup, on sait pas si on met à l'antenne. Faut voir si tu reçois un message.
3: Et donc là, aussi bien, on parle et les gens nous entendent par-dessus la musique, c'est ça? Intéressant. Et puis ils vont partir dès qu'ils vont entendre le début des débats.
0: Dans le bleu. Tous les trois vous connaissez.
5: Très bien.
4: On se connaît.
0: Moi je les connais les trois, je ne se connais pas tous les
3: trois. Si,
1: alors nous, ça fait 20 ans qu'on se connaît. Thomas je ne connais pas.
3: Pas du tout. Lucas. Moi je connais un petit peu Sébastien. Et je connais Lucas, mais sinon effectivement.
4: Mais Lucas il est connu internationalement.
3: Si, et je connais Cyril Natis et Eli.
2: Ça
3: a été mes étudiants donc. Oui, les trois. Les trois, je les ai eus en cours. Je les ai eus. Je les ai eus en cours. Oui, je suis enseignant à l'université.
1: C'est vrai?
3: Je suis désolé.
0: Non, tu as du bon?
2: Avec Simon?
0: Non.
2: Avec Simon?
3: Ah oui, si! Oui, oui, si! Oui, et oui. Et oui, oui, effectivement, mais j'avais complètement oublié. Oui, les colis du plan du pont.
2: Putain, mais on se connaît.
3: Oui, j'avais complètement oublié. Oui, oui, non, mais oui, effectivement. Non, mais oui, tout à fait. Oui, tout à fait.
2: T'as eu Manon?
3: Oui, tout à fait. Exactement. Manon Francisco, oui.
2: T'as eu tous les mauvais élèves de son
3: cours. Exactement. Sans exception.
1: Est-ce qu'il y a un lien?
0: C'est quand même... je m'attendais pas à faire ça.
3: J'ai eu beaucoup de colis. Donc, globalement, ils sont tous un minimum intéressés. Naturalisme.
0: Est-ce que le micro va toujours ou pas parce qu'on l'a bougé?
1: L'état était bougé là.
3: Mais sinon, ça va.
1: C'est vrai.
3: On en parle après. On en discute après. Mais oui, oui. Dans l'absolu, ça va. Oui, non, mais je... Oui.
2: Là,
3: et maintenant, elle me dit effectivement, je vois, ouais, du coup, je me souviens.
2: Mais oui, mais pour faire gaffe, il y a
3: plusieurs noms.
2: Et on a.
3: En une famille aussi?
2: Une famille, prénom, une famille et âge.
3: D'accord, ah oui.
2: Un qui est naturopathe. D'accord. Pas naturaliste. Et l'autre,
3: très différent.
2: Et l'autre, il est psychopathe.
1: Et pas
2: juste chercher le qui est qui.
4: C'est les grosses têtes.
2: Vous avez une heure.
3: Très bien.
2: Ouais, Emery Guilbeault, ouais. Putain, quand tu vas dans les magasins, tu dis, ouais, vous avez une carte. Oui, oui, votre nom, Emery Guilbeault. Ah oui, donc la valette. Ah non, c'est pas moi, c'est mon collègue.
3: Qu'est-ce alors, qu'il a pour le coup, Thomas Bertin, c'est pareil. Je sais qu'il y en a plusieurs parce qu'il y a plusieurs magasins où.
0: Internet,
3: ah oui, c'est impossible. C'est impossible.
0: La nomination pour mettre dans l'émission. Il y en a un autre qui a fait une thèse aussi, mais sur autre chose.
3: Mais en fait, moi, j'ai été obligé sur les articles que j'ai publiés, j'ai été obligé de mettre les initiales de mon deuxième prénom. De mes deuxième et troisième prénoms, parce que sinon, des Thomas Bertin, il y en a des camions en fait. Donc, pour être en deçà, c'est un tout petit peu. Oui, effectivement. Mais Bertin, c'est un nom assez commun et Thomas, j'en parle pas. D'accord. D'accord.
0: Très
3: bien. Ok.
2: Alors que Guilbeault, Lucas, toi, c'est
0: Stoffa.
4: Stoffa, c'est quelle origine ça?
2: Hongrois.
4: Hongrois?
2: Ah, c'est Hongrois.
0: Il y en a sur Internet, Stoffa, mais pas ici.
2: De plusieurs générations ou.
0: Par avant, en fait.
2: Ok, donc là tu pars hongrois. Okay. C'est ma belle-sœur est hongroise.
0: Sérieux?
2: Ouais. Elle est hongroise.
0: C'est rare ça quand même.
3: Pour le hongrois en plus, c'est.
2: C'est ça, elle a rencontré un Nantes.
3: Très différent des.
2: Erasmus à Nantes. Et c'est un très bon.
0: C'est
2: leur mariage en
0: rouge.
2: C'est dur le hongrois.
0: C'est plus dur que le finlandais.
2: Depuis un an et demi en Finlande,
3: et puis déjà, l'un comme l'autre, c'est deux langues non européennes avec l'estonien d'Europe. Je crois qu'il y a 16 déclinaisons en finlandais, donc je sais pas comment c'est
2: pire en hongrois.
3: Il y a 16 4 déclinaisons.
0: Le grammaire, je ne serais pas capable de l'expliquer. Le problème, c'est le lire ou l'écrire. J'ai passé le bac, j'ai eu la moyenne, j'ai que la moyenne.
3: Hongrois ? Ok.
0: 10 sur 20.
3: Et il y avait l'oral ou c'était que de l'écrit?
0: C'était que de l'écrit, bah l'oral c'était fait mieux, mais
3: ouais,
0: que de l'écrit
3: okay.
0: C'était compliqué parce que c'était un texte littéraire. Et en mieux, c'était des mots que je n'avais jamais vus.
4: Trois questions
0: que je peux pas répondre en fait. Ouais. Et du coup, j'ai le point sur l'écrit parce qu'il y avait, il y avait la moitié de ce projet sur une dissertation.
3: D'accord, et là par contre tu savais t'exprimer, oui, ok. Oui.
0: Pourtant j'avais jamais appris, ma mère m'en a pris juste une semaine avant. Etc. pour le son, etc. Ouais. Et au final,
2: oui, là, c'est après, oui. Derrière. Hein.
0: C'est vrai que ça arrive bientôt. Est-ce qu'il y a
3: 13 minutes,
0: des éléments à pas mentionner?
4: Département du Var, oui.
3: Pourquoi?
0: Parce que j'ai pas fait la demande auprès du département pour qu'il intervienne.
3: Ok.
4: Moi, je suis illustrateur naturaliste en privé, en live.
6: Je sais pas, moi.
4: Mais aussi pour le département du Var. Et donc, oui, c'est collectivité territoriale, donc on va éviter de parler de mon employé.
6: On parle
4: pas parce que je suis pas là, autorisation. Je suis pas autorisé
2: à parler du bar.
4: Ah, mais oui, ah oui, on peut parler du bar. Mais je suis le droit de résider, enfin, je n'ai pas le droit de.
0: On se fera une petite photo pour du micro.
2: Ça fait un sac bien professionnel, non?
0: Tu m'y prends de meilleurs
3: noms. Ah, dis-le si c'est mieux. On a quasiment les mêmes.

0: merci.
1: C'est pas fini, on
2: est d'accord de toute façon.
1: Ils auraient installé des caméras dans les mains. On est au parleur.
3: Ne diffuse pas.
1: Il y a plein de radios qui filment en même temps, mais je sais pas si c'est le cas de. Enfin, je suis pas sûr que ce soit le cas de.
4: Bonsoir à tous, vous êtes sur Radio Plus 100 FM pour un nouvel épisode d'Actu
1: Confirmé. Si, juste, je sais pas si le confirmé il est vraiment pertinent.
3: J'attendais aussi que tu me dises.
1: Je sais pas, ça, la nuit des vêtements, naturaliste ou court. Non, signal inverse tout le monde, ça c'est très bien. Naturaliste, oui, je pense que ça.
3: Naturaliste tout court.
1: Oui, voilà, c'est là. Confirmé chez Vassil, il est forcément pertinent, donc je ne veux pas.
5: Non, je peux dire que je travaille au musée, mais dans un musée.
6: Après, on n'est pas obligé, hein. Illustrateur nature. Naturaliste. Là, l'important, c'est que le naturaliste ressort.
1: Après tu non sinon tu peux dire enseignant biologie et géologie, enfin préciser les matières et comme ouais, ça à la limite biologie et géologie à l'université de Toulon.
6: Non parce qu'après du coup mon amorce mais c'est quoi le mot naturaliste ne marche plus. Parce que du coup
1: d'accord.
6: C'est plus commun.
1: Eh ben dans ce cas, pas de soucis. Non mais tu peux dire enseignant biologie et géologie à l'université de Toulon et naturaliste quand même.
6: Ouais,
1: ça se fait bien.
6: Ok, oui, comme ça.
1: C'est ça. Voilà, exactement.

0: Et toi?
1: Emery.
2: C'est moi qui l'ai dit, alors on ne fait pas mal.
3: Tu peux la sortir à un moment.
4: Bah, le but, ça ne soit pas forcément tout sérieux, hein, c'est que ça soit.
2: Je sais comme je suis.
4: Non, mais tu as raison.
3: Non, Cyrine à l'appel.
5: Allô à la terre.
3: Cyrine à l'appel.
6: Ça fait réagir les gens, donc c'est qu'a
3: priori. T'as ta tablette.
4: Si j'ai encore plus de batterie, alors.
6: Ah, moi j'en ai plus non plus du tout. Je suis content d'avoir imprimé quand même.
0: J'ai une fille qui est pas de
1: la musique. C'est le spécialiste de la non-malformité.
0: La musique est belle.
7: Au pire, je te fais des feuilles. Je sais plus bien comment je vais avec ça.
0: Comment je vais. Tu me dis, et si t'as.
7: De toute façon, j'ai pas grand chose à dire, sauf à intervenir.
4: Après, j'ai fait le vidéo. Ça, ça veut pas dire que c'est moi qui parle.
7: Ouais, tu relances. Si tu
4: c'est pas que tu les relances. Hein. Si tu prends, moi, par exemple, la programmation.
7: Je le disais, tiens, sur les émissions, peut-être. Sur les prochains événements, Lucas.
4: Ouais.
7: Il va falloir. Ça va prendre trop de temps, je pense, de tout décrire. Déjà, celui du 26-27,

0: t'as la batterie
1: 60.
2: C'était sur quel territoire, la Super Man? Pas Gonfaron,
1: Ça c'était... Alors ça c'est...
3: J'ai pas...
2: De quoi? Oui, j'ai entendu une histoire comme quoi un projet immobilier a tout simplement été arrêté à cause de... grâce à la présence de...
1: Après c'était le but d'évoquer le fait, et après c'est de partir sur le fait que...
3: Et surtout d'avoir des gens qui connaissent, mine de rien c'est important, et qui ont quelque chose qui n'est pas beaucoup dans le monde.
4: Le département du Var donc a vraiment forcé pour avoir ce programme immobilier.
2: C'est ça.
5: D'ailleurs, nous avons Sébastien.
2: Sébastien
0: est parti.
4: Oh la boulette. Ben c'est ce que j'ai fait la boulette. Mais on n'avait pas parlé, je dis à Thomas, parce que bon, dans la boulette, on va faire des vidéos, on travaille pour Naval Group et on va remplacer le vélo. Et à un moment, et là, avec Naval Group, il a dit.
3: Je veux pas en parler. Il peut pas, c'est ça.
4: Et donc, il a dit, en direct, il a dit, bah, je peux pas trop en parler et tout. Et là, je comprends dans ses yeux et machin que, bah, on va parler d'un autre sujet.
1: On a bifurqué, tout simplement,
4: c'est le talent.
3: Ou limite, est-ce qu'il y a vraiment besoin d'une transition? Au pire, tu passes juste à autre chose et voilà.
4: Sur Internet, sur Radioactive, oui. Podcast.
3: Oui, c'est comme ça que j'ai vu les deux sujets qu'il y avait. J'ai vu qu'il y en avait déjà deux. De quoi? Je les ai pas écoutés, j'ai mis le début. C'était
4: vraiment trop alors il a
3: fait. Non, c'est juste que c'était juste avant de venir.
2: Franchement,
3: c'était juste avant de venir.
4: Pas
3: des
4: bases, on a tout. Non,
1: Thomas,

0: Ah, au téléphone, c'est compliqué.
1: Bonne nickel.
2: Ouais, c'est ça.
3: Ça va pas du long,
1: Non, le naturaliste.
3: Parce que le métier est en train de changer là.
0: Vous m'entendez ça?
3: Alors dans les maisons de disques.

0: fait. Alors,
1: on a commencé la conclusion à 20 et on l'a fini à 32, 33, on a fait 13 minutes de conclusion.
0: Oui, là, il y a la conclusion, elle est en mode qu'est-ce qu'on aurait aimé dire à nous-mêmes.
2: Cela, pour le coup, tu l'as dépassé quand même. La conclusion, avant, vous allez. Les amants d'événements.
0: Ben en fait j'ai repris ce que Hervé vous avait envoyé et en fait les événements ils étaient au milieu.
2: Ok. Ben en fait pas faire ça.
0: Bah c'est pour tester. C'est pour tester, ça fait une pause entre guillemets.
2: Et c'est la conclusion pour
3: là c'est ouais. Marqué 27 hein, sur notre horloge, c'est normal.
2: Ouais.
0: Ah oui, ma pluie, j'ai envoyé une gueule.
4: Ah, celle-là, oui, celle-là. C'est la qu'est-ce qu'on va revenir,
0: c'est
4: celle-là, ok. Est-ce que c'est possible de baisser un peu le son ou pas? Je vais leur demander.
2: Après, on leur a pris le son.
4: Quoi?
3: Est-ce que vous pouvez baisser un peu le son de la... Oui, mais après, peut-être les retours sont...
5: Les
3: retours
5: sont forts.
3: Ça va être un peu
5: fort.
4: Là, c'est fort.
0: Vous pouvez baisser un peu les retours sont pour les collègues.
4: Ouais. Bon, j'ai pas vu de différence, mais je vais mettre une oreille. Ça.
2: Comme ça.
4: Mais quand la musique est... Si je mets qu'une oreille, ça va. Oui, au pire, sinon je vois ça, mais je préfère quand même la voir. Je préfère quand même la voir dans l'absolu.
2: La dernière fois, j'étais au whisky, là, je me suis mis au rhum. J'étais
0: au gingembre.
5: T'étais au gingembre.
0: Ça, c'est original.
4: Cramer les
0: propositions.
5: Attends, il a dit ça, mais c'est pas celle-là.
4: Oui, en plus.
0: C'est
4: bio.
0: C'est bio.
5: C'est pas bon. C'est pas celle-là.
4: Bonsoir à tous.

0: Moi j'ai mis un chant d'oiseau.
1: Il faut trouver ce que c'est.
0: Il y en a plusieurs en plus alors. Ouais. Ça peut être drôle.
1: Oui, on peut faire un quiz.
2: Un quiz oiseau.
0: Ah, il y avait la rousserolle, mais c'est vraiment désagréable la rousserolle. Ah, juste écouter.
1: Putain, quel rêve. Putain, la petite épaule.
3: Ça, c'est la note, ça, c'est là.
0: Oui.
3: Ça, c'est déjà, ça, c'est déjà notre musique. Là.
0: Non, sur Radioactive, ils mettent des, ouais. Bah, c'est des sons différents. Parce que des fois, tu peux mettre des sons de l'électro, des fois, c'est. Ça change. Tu peux tomber au bout. Tu sors de réalité.

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3: Bonsoir à tous, vous êtes sur Radioactive 100 FM pour un nouvel épisode d'Active ton climat, l'émission qui met en avant la science, la culture et l'environnement afin de vous permettre d'agir à votre niveau pour un avenir désirable, une société écologiquement soutenable. Lucas au micro avec mon compère d'ondes positives, Aymeric.
4: Bonsoir Lucas.
3: Bonsoir Aymeric.
4: Ça va?
3: Super, bien. Content de te revoir.
4: Eh bien moi également. Prends pas de vacances hein, nous finalement.
3: Non.
4: Alors le mois dernier, on a parlé vélo, on a discuté sur les infos, les conseils à donner pour se mettre justement à la pratique du vélo, pour les déplacements du quotidien. Et ce soir, Lucas, tu nous proposes de quitter un peu le bitume et de rejoindre la nature pour essayer de regarder et ressentir le vivant autour de nous. Et tu as avec nous trois invités, est-ce que tu peux nous en dire plus?
3: Trois invités qui vont nous immerger dans leur univers. Sébastien Azrouk,

0: illustrateur naturaliste, Patrick Sabata, professeur des écoles et photographe naturaliste amateur, et Thomas Bertin, professeur de biologie-géologie à l'Université de Toulon et naturaliste.
1: Bonjour.
2: Bonjour.
3: Bonsoir.
0: C'est un petit bonjour, ils sont intimidés. Hein.
4: Bonsoir.
5: Le stress, on les impressionne.
6: Eh bien alors, messieurs, est-ce que vous pouvez vous présenter ?
1: Oui, ben du coup, je vais un peu répéter ce qu'a déjà dit Lucas, mais oui, c'est ça. Moi, je suis enseignant et j'enseigne la biologie et la géologie à l'Université de Toulon. Et dans ce contexte-là, j'ai l'occasion de faire du naturalisme aussi avec les étudiants.
6: Sébastien ?
4: Donc voilà, Sébastien Hasbrook, moi, donc passionné de nature, on précisera peut-être naturaliste plus tard, mais du coup, passionné de nature, je travaille dans un musée d'histoire naturelle, médiateur et surtout illustrateur naturaliste de passion depuis maintenant plus de 40 ans.
2: Eh bien moi, je suis Patrick, je suis professeur des écoles et je suis passionné de photos et passionné d'oiseaux depuis peu de temps. Mais voilà, donc je fais de la photographie d'oiseaux depuis de très peu d'années.
0: Alors que vous soyez professeur, photographe ou dessinateur, il y a un terme qui revient trois fois, c'est le mot naturaliste. Est-ce que vous pourriez nous expliquer ce que ça désigne ?
4: Je m'étais amusé à chercher le mot naturaliste sur Internet. Et du coup, sur la peinture naturaliste aussi, et j'ai été tombé sur le mot flâner. Et du coup, ça veut dire quoi flâner ? Et pour, donc, dans la définition du dictionnaire, c'est se promener lentement, sans but précis, au gré de ses envies, de sa curiosité. Je trouvais ça assez juste, quelque part.
0: C'est une belle définition.
4: Ouais, il y avait cette approche sensible, curieux, de plaisir, d'observation. Et je rajouterais peut-être la notion de partage aussi.
0: On est bien d'accord, naturaliste et naturiste, c'est bien deux choses différentes.
5: À la limite, moi, quand je me promène à poil sur la plage, quelque part, je pourrais presque dire que je suis naturaliste.
1: Les
5: quand
1: deux
5: j'entends
1: sont
5: ta
1: pas...
5: définition.
1: Les deux ne sont pas incompatibles de toute façon, effectivement.
2: En ce qui me concerne, moi, je pense que le mot naturalisme, pour moi, c'est quelqu'un qui observe la nature, qui essaye de la comprendre, mais et qui peut aussi y intervenir. Mais je pense, enfin pour moi, le naturaliste est un scientifique. Donc c'est pour ça que moi je me considère comme un amateur. Enfin amateur dans le sens étymologique du terme qui veut dire celui qui aime. Donc voilà, pour moi, c'est la définition d'un naturaliste.
1: Je suis d'accord et je rajouterais, il y a un aspect propre au naturalisme pour moi qui est vraiment l'idée de reconnaître. Essayer d'identifier au maximum ce qui est observé. C'est se promener, c'est observer, mais c'est aussi essayer de reconnaître, de mettre un nom sur quelque chose. Pour moi, c'est un des aspects clés du naturalisme, en tout cas tel qu'on l'entend actuellement.
4: Ah, ça, c'est le scientifique qui parle. Du coup, c'est vrai que... Alors du coup, moi, le dessinateur, j'ajouterais le côté... Alors, je trouve qu'il y a une similitude entre la démarche scientifique, on parle de science, naturaliste, et la démarche artistique. Qu'est-ce qui fait le naturaliste, le scientifique ? Il va se promener, il va dehors, il va se promener, hein, il va flâner, il observe, et ensuite, il va essayer de nommer, de ranger, de classer, d'identifier ce qu'il va trouver. Et puis après, il va écrire une publication. Il va partager, du coup, aussi sa découverte. Et qu'est-ce qui fait, du coup, l'illustrateur naturaliste ? Il va se promener aussi. Il essaye d'interpréter le monde, comme il peut le scientifique va le faire. Et puis, il va créer une image, une photo, un texte aussi, parce que le naturalisme, ce n'est pas que de la photo, que l'identification d'insectes aussi. Ça peut être de la photo, du dessin, la sculpture. Et donc, il va partager à ce niveau-là, quoi.
5: Moi, j'avais déjà une première question, mais naturaliste, alors est-ce que c'est un métier à part entière ou c'est une passion ou c'est les deux ?
1: Rarement un métier, mais par contre, c'est quelque chose, ça peut être une composante d'un certain nombre de métiers. Il y a tout un tas de gens qui travaillent dans des bureaux d'études, qui sont naturalistes et qui doivent l'être et qui vont effectivement faire des inventaires, par exemple, ou ce genre de choses. Il y a des illustrateurs qui sont embauchés par des maisons d'édition, qui vont aussi faire du naturalisme une part de leur métier. C'est souvent une composante au sein d'autres métiers, plus qu'un métier en tant que tel.
2: Ouais, c'est ça, une composante.
0: On reprend notre immersion dans le monde naturel après une pause musicale.

0: Alors, de retour. Bon, Lucas, on avait dit qu'un naturiste, c'est pas un naturaliste. Oh. C'est une petite différence. Tu m'as trop fait rire.
1: Un naturiste peut quand même être naturaliste.
2: Oui, mais tu as la langue qui a fourché.
1: Du moins que c'est que la langue.
0: Alors, deuxième question moi, que je vais vous poser. Pas vous épouser. Hein. Comment observer, donc, et comment vous observez la nature au quotidien? Quelle est la démarche, finalement?
3: Ben, d'abord, ben, les sens. Hein, on apprend tout petit, en fait. Donc là, c'est petite, une rééducation à utiliser ses sens. Donc ses yeux, d'abord, ses oreilles, son nez, le toucher. Et après, effectivement, si on observe quelque chose avec ses sens, c'est peut-être après utiliser, pour ma part, des jumelles et une longue vue. Pour les entomologies, ça va être une loupe. Voilà, après, chacun a ses outils d'observation. Mais je pense que les sens, c'est d'abord le plus important. En termes d'outils.
4: Un des aspects qui peut, enfin que j'ai toujours trouvé intéressant sur la pratique naturaliste, c'est que souvent ce qu'on observe et comment on l'observe, ça dépend beaucoup aussi déjà de ce qu'on connaît. On aura beaucoup de mal à reconnaître une espèce d'oiseau simplement pour l'avoir vu, pour ensuite essayer de comparer ses souvenirs à ce qu'on pourrait trouver dans un livre, par exemple. Par contre, avoir des idées déjà de quels sont les aspects, quelles sont les parties de l'oiseau qu'il faut regarder, quels sont les critères diagnostiques potentiels, c'est quelque chose qui va guider l'observation. Donc au-delà des outils, un aspect intéressant dans l'observation, c'est qu'est-ce qu'on observe, qu'est-ce qu'on retient comme critère. C'est un des points qui est assez, assez important, je trouve.
2: Et moi, je pense qu'on apprend à... on apprend à observer, à regarder, parce que, par exemple, moi qui ai cette passion récente de photographier les oiseaux, je me suis rendu compte que je ne les voyais pas auparavant. Mais vraiment, je ne les voyais pas. Et maintenant, je les repère de loin, je ne les reconnais pas forcément, mais voilà, je me balade en vélo, hop, je vois un oiseau, je m'approche et je le photographie. Donc, c'est vraiment tout un apprentissage, quoi, apprendre à observer, regarder et... essayer de comprendre aussi ce qu'il va faire, ce qui va se passer, s'il va s'envoler. Enfin, voilà, c'est pour moi, c'est tout un apprentissage, quoi.
3: C'est intéressant, Patrick, ce que tu dis, parce que en fait, moi, je fais référence à un naturaliste qui s'appelle Robert Hénard, c'est un Suisse, donc début 20e, et qui a observé la nature, surtout la nuit, et qui l'a dessiné, qui l'a sculpté par la suite. Et en fait, il en a fait des livres hein, sur l'observation, et ces observations, elles étaient sensibles et à la fois scientifiques. Parce que, comme tu le disais, Patrick, on peut observer des oiseaux dans le ciel assez loin. Et par le comportement qui est indescriptible sur le papier, on peut reconnaître l'oiseau. Et du coup, par une attitude, c'est comme si quand on se balade dans la rue et qu'on va reconnaître un copain de loin. Et pourtant, il est loin. Et parce qu'il y a une attitude, il y a quelque chose qui n'est pas descriptible presque par écrit. Et du coup, cette approche sensible du naturaliste, et je pense que c'est aussi une composante intéressante du scientifique. Et tous les scientifiques, pour moi, ne sont pas naturalistes quelque part.
4: Non, ça c'est sûr pour le coup. C'est vraiment, oui, et c'est aussi pour ça que c'est pas un métier en tant que tel. Il y a beaucoup de chercheurs qui le sont pas du tout, y compris en biologie ou en géologie, puisque il y a plein d'autres domaines que le côté naturalisme, c'est-à-dire que le côté, on va dire, recensement, reconnaissance, inventaire dans les sciences de la vie et de la terre. Donc non, effectivement, hein, les deux sont pas du tout. Il y a plein de gens non scientifiques qui sont naturalistes aussi, d'ailleurs.
3: Et c'est vrai que le naturalisme. C'est pas un domaine de science en fait. C'est pas comme on va dire la biologie, la littérature, etc. Je pense que le naturalisme regroupe un peu tout ça en fait. C'est un mélange de plusieurs domaines. Et d'ailleurs, les anciens musées, c'était ça. Hein, c'était musée-bibliothèque. On mélangeait les sculptures, le dessin, la sculpture et les animaux naturalisés.
0: Alors, pour bien comprendre ce que tu m'as dit, quand tu dis que début 20e, donc ils regardaient la nuit les oiseaux. Donc, il n'utilisait pas de lumière, il n'y avait pas de vision infrarouge. Donc, il ne pouvait pas forcément bien les voir, mais il les reconnaissait quand même avec la clarté de la lune, etc. Comment il faisait? Finalement, il observait les gestes sans voir les couleurs, sans voir le...
3: Alors, c'était plutôt les blaireaux, les animaux de nuit, les ours. Il est allé dans plein de pays comme ça. Et en fait, et beaucoup d'observateurs de la nature ont lu ses écrits pour après pouvoir aller décrire et de trouver les animaux plus facilement. C'est vraiment une approche sensible et... j'allais dire, avec la silhouette de nuit, les yeux, la hauteur des yeux, le comportement, et pourtant on ne voit pas l'animal, on ne voit que ses yeux, un bruit, la manière de se mouvoir dans la nature, on reconnaît l'animal comme ça, quoi. Et quelque part, c'est pas scientifique, ça, c'est sensoriel.
5: C'est un peu de l'instinct, finalement.
3: Et en fait, c'est là où on en revient. Et ben, on est des animaux, quoi. Et quand on réveille ce côté instinctif, et c'est là où le naturaliste, je pense, qu'il prend sa part, quoi.
0: Alors, l'instinct animal ou l'instinct chasseur ? Bon, c'est pas le sujet de ce soir.
5: Mais du coup, est-ce qu'observer des oiseaux communs comme des pigeons ou des pies, ça a la même valeur que de voir, par exemple, un aigle royal ou
2: pour
5: un
2: moi,
5: ours ?
2: Pour moi, oui. Parce que, en fait, on se rend compte quand moi qui connaissais très peu d'oiseaux, je connaissais les pigeons, les pies et les flamants roses. Parce que quand on était petit, on passait toujours ailleurs, on voyait les flamants roses. Mais par exemple, quand on observe les pies, on pense au départ qu'elles sont blanches et noires. Et quand on les regarde passer au soleil, eh bien, il y a des couleurs différentes. Il y a du vert, du bleu. Enfin, c'est... Ou par exemple, les tourterelles, elles ont les yeux rouges bordés de blanc. Ben, quand on les voit de près, c'est intéressant. Puis quand on les observe, on se rend compte, par exemple, qu'une pie, est très intelligent. Et enfin, voilà, pour moi, c'est la même chose. Alors, c'est vrai que l'aigle royal, c'est le Graal. Mais bon, après, on peut observer différentes choses.
5: On apprécie à regarder.
2: Voilà. Et puis, en fait, c'est ça. C'est que là, quand je dis un apprentissage, au début... Je regardais les oiseaux comme ça. Enfin, je photographiais. Puis maintenant, je regarde plus de détails, le bec, les pattes, etc. Enfin, voilà, je rentre plus dans. Et puis, je me documente, quoi. Voilà. Donc.
4: Concernant le pigeon, c'est intéressant comme exemple, parce qu'en fait, il n'y a pas qu'un pigeon, il y a plusieurs espèces de pigeons. Mmh, rien que pigeon ramier, pigeon bisé, à peu près tout le monde a vu les deux espèces. Et de manière générale, effectivement, il y a un... Déjà, bon, la notion de la valeur d'une observation, ce n'est pas forcément quelque chose de complètement pertinent. Mmh. Mais en plus de ça, il y a énormément à gagner à observer les espèces les plus courantes, justement parce que très souvent, on ne les observe pas. Mmh, même si elles sont beaucoup là, c'est notamment très vrai pour la botanique, ce qu'on appelle les plantes... ruderales ou tout un tas de plantes qui vont pousser sur le trottoir dans des espaces de friche ou autre. Il y a beaucoup d'espèces qui sont intéressantes, il y a une grande diversité, souvent méconnue.
3: Pour les revenir sur la pie, on a demandé à des dessinateurs naturalistes très connus hein, qui ont, de dessiner une pie comme ça de mémoire. Ils ne savaient plus où étaient le noir et le blanc. Ouais. Et pourtant, on la voit tous les jours. Et en fait, amusez-vous à dessiner une pie comme ça. Pourtant, on la voit tous les jours, la pie. Et c'est où le noir, c'est où le collier noir et c'est où les plumes blanches. Ben, amusez-vous. Donc ça veut dire qu'on les voit, mais on ne les observe plus, presque.
0: Là, déjà, ça m'appelle à plusieurs questions, mais on va y revenir donc, juste après cette petite pause musicale.

0: De retour sur Active, ton climat avec nos invités qui nous parlaient de leur manière d'observer le monde vivant. Chose qui m'a particulièrement intrigué et dont j'aimerais connaître un peu plus les origines de cette passion pour l'observation de ce monde vivant. Alors, comment tous les trois vous êtes mis à observer les animaux, les plantes, comme vous le faites ?
1: Eh bien, moi, d'abord, j'ai déménagé et j'ai vu sur un parc. Donc, ça m'a permis de voir un peu, de voir des oiseaux dans ce parc. Et parallèlement à ça, j'ai assisté à l'ouverture de l'espace nature à la Garde. Et ce jour-là, il y avait une médiation. Et voilà, j'ai vu des oiseaux que je n'avais jamais vus. Et puis ensuite, dans la même semaine, j'ai assisté à une conférence sur les oiseaux. Et là, ça a été comme une révélation, quoi. D'un coup, j'avais envie d'en savoir plus. J'avais envie d'aller vers la photographie d'oiseaux et de la découverte des oiseaux.
2: Pour ma part, c'est l'amour des animaux. D'abord, un chien à la maison, mon grand-père éleveur d'oiseaux avec des cages de partout. Et puis c'est vrai que du coup, les réunions de famille le dimanche qui s'éternisent un peu. Et j'habite à côté d'une zone humide, un peu comme le plan de la Garde. Et du coup, ça a été un peu et rapidement mon refuge où je pouvais aller m'y promener. Et du coup, c'est des sites comme ça qui sont très importants pour les jeunes passionnés, pour aller découvrir même en cœur de ville, des fois, les oiseaux. Et puis, petit à petit, cet amour du dessin, de garder trace de son observation, comme si on pouvait arrêter le temps. Et l'histoire aussi de cabane, je pense, qui a aussi ce refuge, se cacher derrière ses jumelles un petit peu, fuir le monde un peu, retrouver un peu ses origines à travers la nature. Je pense que le côté passion de nature, elle vient de là aussi.
3: Moi, il y en a eu un peu deux. Dans un premier temps, c'était quand j'étais tout petit, c'était beaucoup les oiseaux. Où je pense que c'est surtout parce que je trouvais ça joli, mais ça a surtout été dans les livres. J'ai un peu été dehors, mais au fond, j'ai passé énormément de temps devant des livres d'oiseaux, plein d'espèces que je connais, que je n'ai jamais vues et que je ne verrai probablement jamais. Et dans un second temps, c'est pendant mes études, où là, j'ai eu l'occasion de faire de la botanique à l'aide d'une flore en clé de détermination. Ce qui m'a permis de, justement, précisément, réaliser les critères qui me permettaient... j'ai découvert un outil qui me permettait de reconnaître des espèces de plantes. Et à partir de là, je me souviens que là, juste après ce TP que j'ai reçu, j'ai mis une heure et demie à rentrer chez moi puisque j'ai découvert sur la pelouse, qui était juste une pelouse tondue, énormément d'espèces et je n'avais jamais réalisé qu'il y avait autant d'espèces de plantes à fleurs.
4: Alors déjà, en vous écoutant, tu as un peu répondu à ma question, Sébastien, mais j'ai l'impression que finalement, il n'y a pas besoin d'être au milieu de la campagne pour avoir ces observations et qu'en ville, on peut voir énormément de choses. Alors pour nos auditeurs qui habitent finalement de TPM et qui ne sont peut-être pas sur les zones humides que tu parles, Sébastien, ou derrière le Faron, vraiment dans les zones boisées, qu'est-ce qu'on peut observer ? Est-ce que vous avez d'exemples des choses qu'on peut observer finalement en ville si on prend le temps ?
2: Les gens, les bâtiments, les rues. Les enfilades de rue aussi. Enfin, je veux dire, pour moi, le naturalisme, c'est pas la ville, les villages dans lesquels on peut vivre font partie de la nature. Et moi, j'en veux pour preuve aussi dans le milieu du dessin, les urban sketchers. C'est des gens qui s'assoient dans la rue et qui prennent du temps à observer et dessiner les gens dans les attitudes de café, dans les trains, dans les gares. Et du coup, alors c'est vrai que le naturalisme, on pense tout de suite à la nature, les animaux, mais on en fait partie aussi, les constructions humaines aussi. Et il y a des parcs urbains avec pas mal d'oiseaux aussi. Et puis, on a du renard en ville, du sanglier en ville. Le loup qui n'est pas très loin non plus. Donc, quelque part, c'est une reconnexion aussi à ça.
3: Et les plantes ? Il y a beaucoup de plantes en ville, tout le temps.
2: À condition de ne pas mettre d'engrais, de répulsif. Ouais.
3: Oui, c'est sûr. Mais oui, il y a aussi plein d'espèces végétales un peu partout autour qu'on ne connaît pas forcément. Et d'ailleurs, même, j'ai envie de dire qu'on ne connaît très souvent pas et qu'on ne voit souvent pas. Donc en fait, même en ville, il y a beaucoup de choses à voir. Encore une fois, l'exemple des pigeons, il y a plusieurs espèces de pigeons et de colombidés en général en ville, de toute façon. Il y a toujours, je pense, même depuis un balcon, il y a toujours de quoi observer.
2: Les perruches aussi.
0: Une espèce en attire une autre.
3: Oui, et oui aussi ça, effectivement.
0: Et du coup, est-ce que vous avez, parce que là j'ai l'impression, alors sauf pour Patrick où ça a l'air d'être une pratique un peu plus récente, est-ce que vous avez au cours de votre vie rencontré des freins à cette pratique, des gens ou des moments de vie qui vous ont empêché finalement d'observer ?
4: Des jugements peut-être ?
0: Peut-être des jugements, oui.
1: Moi, en fait, en ce qui me concerne, ça, je me suis rendu compte que c'était quand même très lié à l'enfance parce que j'avais mes deux grands-mères qui avaient des canaries et j'avais une grand-mère qui aimait beaucoup la nature, qui disait toujours « Ah, écoute, c'est un rossignol ». Et c'est vrai qu'un jour, la première fois que j'ai vu un rossignol, c'est là où ça m'est revenu. En fait, voilà, c'était lié à l'enfance. Après, ça a disparu totalement. Et puis voilà, c'est revenu récemment, au bout de longues années. Et voilà, c'est revenu d'un coup et c'est devenu une vraie passion, quoi.
2: Oui, les freins, ben finalement, c'est l'écosystème, hein, c'est le climat, ici c'est la chaleur, c'est les moustiques. Et quand on va dessiner dans la roselière ou pas loin et qu'on se fait littéralement attaquer par les moustiques-tigres, ben voilà, il faut savoir quoi. Et la chaleur, le froid aussi, hein, quand il y a palette d'aquarelle et la peinture qui gèle. Et du coup, alors ça donne des effets sympas, mais c'est ça, c'est être dehors, quoi, être avec le vrai. Et ça, c'est super important, c'est être en adéquation avec la vraie vie, en fait, et pas le numérique, quoi.
1: C'est vrai que moi, l'hiver, quand je suis en vélo, et il m'arrive des fois, les doigts gelés, j'arrive pas à appuyer sur le bouton pour faire les photos, quoi.
3: Je sais que pour ma part, le principal frein, je pense, que j'ai eu, notamment, il y a une période de ma vie où, effectivement, je le faisais beaucoup moins, c'était le manque de temps. Je sais que ça c'est un truc et je pense qu'il y a pas mal de gens qui peuvent se reconnaître là-dedans. C'est quand même quelque chose qui prend du temps, surtout si on veut le faire bien, et c'est quelque chose qui demande un certain investissement aussi. Et du coup, le manque de temps pour des raisons d'études, pour des raisons de travail ou autre, c'est souvent quelque chose qui peut être bloquant ou qui peut donner l'impression d'être bloquant, même si en fait ça l'est pas forcément. Parce qu'on peut toujours trouver du temps. C'est juste qu'on va toujours, on peut avoir tendance à privilégier d'autres choses. Il faut vraiment en faire un truc important en tant que tel pour réussir à trouver le temps de le faire. Mais ça vaut le coup.
2: C'est le problème des téléphones, hein. On est scotché sur son téléphone et quand on pose la question à un jeune étudiant aujourd'hui, comment tu connais et que tu appréhendes ton environnement aujourd'hui, c'est Internet, quoi. Et c'est super facile, en fait, de son canapé, d'aller observer la nature de son canapé en regardant la télé. Mais en fait, ouais, ça demande un certain courage aujourd'hui. Alors qu'avant, on n'avait pas le choix, quoi. Enfin, si on voulait s'amuser, tu étais dehors à faire des cabanes. Et ça, aujourd'hui, ben, c'est un frein. Ça, c'est sûr. Même moi, je m'y prends au piège.
4: Ouais, j'ai le même pour la lecture, prendre un livre aussi. On a toujours les bonnes raisons pour dire qu'on n'a pas le temps. Alors, si vous nous avez montré que finalement, ben, on peut tout observer, hein, les animaux, les plantes, c'est pas que bloqué, réservé à des spécialistes. Tout le monde peut le faire. Petite question, c'est qu'est-ce que vous faites finalement de vos dessins et photos, de vos observations?
1: Moi, pour l'instant, je fais un classement, c'est-à-dire par ordre alphabétique, justement pour les connaître petit à petit. Et puis récemment, je depuis pas longtemps, quoi, je réalise à partir de mes photos des tableaux où j'imprime mes photos sur toile et ensuite je reconstitue le décor avec des éléments naturels. Bon, voilà, c'est récent.
2: Moi, je peux les publier pour des magazines, je peux exposer aussi et partager aussi. Et puis sur les réseaux sociaux aussi pas mal, sur mes dessins, mes aquarelles, mes carnets de voyage. Du coup, voilà, l'idée, c'est pour moi, c'est vraiment le partage. Et je garde tout depuis que je suis en CE1. Et tous mes dessins. Alors, je vais prendre de la place. Puis c'est intéressant aussi parce que quand on regarde ces dessins, on se souvient des lieux, on se souvient des sentiments, du sensoriel, quoi.
1: Je suis d'accord.
3: Moi, pour le coup, depuis quelques années maintenant, j'essaie de les publier, notamment sur INPN Espèces à l'époque où l'application existait encore.
4: À tes souhaits.
3: Et je crois qu'on en parlera un petit peu après. Et iNaturalist, sinon, qui sont des applications de sciences participatives sur lesquelles justement on va, mais je crois que ça reviendra un petit peu après. Voilà.
0: On poursuit la conversation avec Thomas, Sébastien et Patrick après cette interlude musicale.
5: Ouais, j'assume.

0: Alors, on retrouve nos trois naturalistes pour continuer notre exploration donc, du vivant. Donc, vous nous avez effectivement exprimé le fait que bah, tout le monde peut être naturaliste, on peut observer finalement partout, et donc en ville. Mais j'aimerais plus explorer plus cette partie-là, finalement, c'est sur ces lieux d'exploration, d'observation. Où est-ce que vous les faites, vous, dans votre pratique ?
1: Partout. Il suffit de lever les yeux, de baisser les yeux, de regarder à droite, à gauche. En fait, la nature est partout, elle est tout autour de nous. Hein. Alors certes, urbanisée de plus en plus, mais elle est là. Et je me souviens que quand j'ai commencé à travailler il y a très très longtemps, il y avait une plateforme d'observation et il y avait des adultes et des enfants. Et on prêtait une paire de jumelles aux gens. Et les adultes prenaient leur paire de jumelles pour regarder au loin directement, alors que les enfants regardaient à leurs pieds. Et souvent, la nature, elle est à ses pieds, et on oublie de la regarder. Et l'outil, du coup, est plutôt un handicap à ce moment-là. Mais oui, partout, partout.
2: Et sinon, concrètement, ici, on est quand même dans un département qui est extrêmement riche, et il y a énormément de choses à voir. Je vois beaucoup de gens sur la plage sans masque, c'est très dommage. Si vous avez l'occasion d'aller sur la plage, prenez un masque, éventuellement un tuba, et aller regarder sous l'eau, parce qu'on a une très grande richesse d'espèces. On peut très facilement voir pas mal d'espèces de poissons à peu près partout sur la côte. On a aussi une grande diversité géologique dans le Var et autour de Toulon en particulier, qui a pour conséquence... Donc on a plein de roches différentes, donc il n'y a pas que non plus les espèces vivantes. Il y a aussi la roche qui peut être regardée, qui a elle-même a une influence sur... la botanique, sur... Donc en fait, on a beaucoup d'environnements différents. Donc que ce soit ce qu'on va voir au Coudon, ce ne sera pas du tout les mêmes espèces qu'on trouvera au sommet de la Colle Noire ou qu'on trouvera dans le Massif des Morts, par exemple. Donc il y a beaucoup, beaucoup d'environnements. Et ici, en particulier, on est extrêmement gâtés du point de vue de la diversité animale, végétale et géologique.
3: Oui, c'est pour ça qu'il faut vraiment apprendre à regarder son environnement pour pouvoir l'aimer. Et, moi, je sais qu'avec les élèves, parfois, on fait des observations parce que, par exemple, on a des gouttiers qui passent devant notre école. Et voilà, on va faire des observations. Alors, on voit des oiseaux, on voit aussi des ordures ménagères. Et donc, voilà, il y a le contraste entre la beauté de la nature et puis la laideur de ce que font les humains. Mais c'est vrai que pour les enfants, c'est important de s'approprier l'environnement et de l'observer pour mieux l'aimer.
2: Et puis, il y a aussi le parc national de Porquerolles, pour le coup, qui est un lieu qui va présenter des contraintes entre guillemets ou des spécificités en termes de protection qui sont supplémentaires. C'est aussi des endroits, donc les îles de Porquerolles et de Porquerolles, où on peut la voir un petit peu différemment et être aussi invité à l'observer.
1: Ah ouais, je suis d'accord avec toi, mais il faut, je pense, être vigilant sur le fait que la nature, c'est pas uniquement, enfin, dans la représentation de beaucoup de gens, c'est la nature, c'est Parc national de Porquerolles, les Calanques, et du coup, on est même obligé de réguler les gens qui y vont maintenant. On pense aux enseignants des fois qui donneraient cher pour y aller, mais je pense qu'autour de l'école ou dans la cour de l'école, des fois, il y a des choses à voir. Et il n'y a pas que les parcs nationaux. Alors certes, c'est un refuge de biodiversité énorme, immense.
0: Ça peut être un argument aussi de plus pour la végétalisation des cours d'école. Ce sera peut-être un sujet un jour dans notre émission.
3: Je voulais juste rajouter que le département du Var, justement, c'est vrai qu'il y a la mer, mais dès qu'on va dans le Haut-Var, c'est encore différent. Il y a encore une faune. Il y a vraiment une multitude de paysages. On a vraiment de la chance d'habiter dans le Var.
0: Alors peut-être le quiz pour vous trois. Est-ce que vous pourriez me citer des espèces, des choses qu'on ne retrouve que dans le Var ou dans TPR ?
3: La tortue Hermann.
0: Qui dit mieux ?
2: Que dans TPM ?
0: On va élargir un peu. Attention.
1: Alors si TPM, on peut y avoir. Il y a toute la faune cryptique en fait. C'est des. Après c'est des animaux. En fait tout le monde s'en fout. En fait ça mesure moins de 2 mm.
4: Et surtout toi, tu en connais plein. Tu en as dessiné des nouveaux.
1: Alors, j'en ai dessiné pour le parc national de Porquerolles, mais je serais là maintenant incapable de dire un nom parce qu'ils ont même pas de nom commun en fait.
0: Alors, ils ont un nom scientifique. Excuse-moi. cryptique.
1: C'est quelque chose qui est invisible à l'œil nu quasiment. D'accord. En fait, il faut un microscope pour l'identifier.
0: C'est pas dans une crypte d'une église, non, quoi, non. Ça n'a rien à voir. Okay.
3: Ni dans une crypte naturiste.
1: Okay. Et 99% des espèces animales sur Terre mesurent moins de 1 cm. Et en fait, ces animaux-là, il n'y a que les scientifiques, pour le coup, qui les observent. Et la plupart du temps, ils n'ont pas de nom commun. Ils n'ont qu'un nom scientifique, barbare. Donc, des espèces, que l'on retrouve que dans le Var et que sur TPM, oui, ça existe, bien sûr. Et on n'a pas encore tout découvert. Mais le problème, c'est qu'il faut des scientifiques qui s'intéressent à ces animaux qu'on ne voit pas. Et ça, effectivement, est-ce qu'il y en a encore ? Ça, je pose la question aux scientifiques, je ne sais pas.
0: Alors, Thomas ?
2: Il y en a, alors pas spécifiquement ici, ou en tout cas, je n'en connais pas spécifiquement ici. Mais oui, très clairement, il y en a. Il y a effectivement des espèces locales. Alors moi, celle du Var, la seule à laquelle je pense là, c'est l'armoise de Molinier. Qui est une espèce de plante qu'on va trouver uniquement dans des stations de prêts régulièrement immergées dans le Haut-Var, donc autour de Besse-sur-Issole ou Flassan-sur-Issole. Ce que j'entends par ça, pardon, excuse-moi. Des prés, en fait, simplement.
0: D'accord.
2: Des prés régulièrement immergés, des prés qui sont inondés une partie de l'année. Donc c'est une espèce de plante qui est vraiment endémique du Var. Après, c'est vrai que l'endémisme, il y a souvent les espèces qu'on a ici, on va les retrouver de manière générale sur le pourtour méditerranéen. En fait, pas forcément spécifique au Var.
4: Allez, super, on fait une petite courte pause et on se retrouve juste après la musique.

0: Alors, vous êtes toujours sur Radioactive 100 FM pour la suite d'Active ton climat. Donc, avec nos invités Thomas Bertin, Patrick Sabata et Sébastien Hasbrouck, donc, qui nous parlent depuis tout à l'heure de leur passion pour l'observation du vivant en tant que naturaliste. Avant de reprendre avec nos invités, on va finalement parler un petit peu des événements qui arrivent très prochainement. Donc, nous allons avoir dans le week-end du 28 et le week-end prochain la nuit des chauves-souris, qui pourrait être aussi un événement intéressant pour des amateurs naturalistes. On va vous inviter aussi, si vous voulez découvrir les associations de l'aire toulonnaise, le week-end du 5 et 6 septembre dans toutes les communes. Finalement, on a le forum des associations et vous pouvez retrouver les shifters et chercheurs en herbe. Alors, petite pause, ou alors on enchaîne. Mais non, on va enchaîner, très bien. Donc, retour avec nos invités. Et j'ai à avoir une petite question. Donc, j'ai déjà entendu parler que une espèce, alors là, de souvenir, c'était la tortue Hermann, avait bloqué donc un projet immobilier. Alors, par contre, j'ai pas du tout où est-ce que c'était cette histoire-là. Mais ma question pour vous, c'est générique, hein, mais est-ce que la présence donc d'une espèce peut remanier, peut faire bouger l'environnement, nos modes de vie, notre société ?
1: En théorie, oui. En pratique, ça dépend des fois et ça dépend souvent de l'importance notamment économique du projet. Mais en théorie, oui, dans la loi française, en tout cas, c'est le cas. La présence de certaines espèces protégées peut classer une zone comme, peut protéger une zone de toute forme de travaux.
0: D'urbanisation.
1: De fabrication de routes, de conduite électrique, conduite de gaz, de tout et n'importe quoi, en fait. N'importe quel truc peut être potentiellement interrompu à cause de la présence d'une espèce, ou alors des aménagements doivent être mis en place. Il y avait eu l'exemple aussi du pic prune qui avait entraîné du coup la déviation d'une autoroute dans le centre de la France parce qu'il était présent sur une zone et que cette zone du coup a dû être préservée. Donc en théorie oui, après en pratique ça dépend des cas.
2: Et c'est vrai que sur la région, le bord de mer est protégé, alors que par exemple, en Espagne, tout le littoral, c'est tout construit, ça, c'est un peu n'importe quoi. Alors que chez nous, quand même, maintenant, c'est protégé. On ne peut pas construire n'importe quoi.
3: On a la loi littorale qui protège le domaine littoral qui est public et accessible à tout individu.
4: Après, effectivement, il y a ce qu'on appelle, quand on parlait de la tortue d'Hermann, c'est des espèces un peu chapeaux que tout le monde connaît. Et derrière ça, en fait, là où il y a la tortue d'Hermann, il y a un milieu de vie très, très intéressant pour la biodiversité. Et c'est là où, en fait, elle représente finalement tous ses copains et copines qui sont sur le terrain, en fait. Donc, c'est ça aussi. Après, je pense que pour protéger... Alors oui, il y a des espèces un peu... Je pense à l'aigle de Bonelli, un couple dans le Var. Et les gens de la commune dans laquelle l'aigle se trouve se sont appropriés finalement cette espèce. Et du coup, s'il y a un projet immobilier ou autre, je pense que les habitants, c'est leur aigle à eux quoi, maintenant. Et du coup, s'approprier la biodiversité, je pense que c'est une des clés peut-être aussi pour protéger le milieu, que les gens s'approprient cette biodiversité.
2: Oui, ça met de l'affect, en fait.
4: Oui, tout à fait, oui.
0: D'ailleurs, c'est pas que sur l'urbanisation, parce que là, tu cites les aigles de Bonny. Moi, je suis grimpeur, et effectivement, ouais, c'est typiquement la LPO et d'autres associations qui nous alertent finalement, et les collectivités, sur la présence d'espèces endémiques ou à protéger. Et on fait évoluer les pratiques, notamment là pour moi, ce qui me concerne, enfin la grimpe hein, en falaise, et de se dire, à telle période de l'année, on n'y va pas pour protéger ces espèces-là. Mais c'est vrai que ça va bien au-delà de l'urbanisation.
1: Et c'est là aussi l'importance potentiellement que beaucoup de gens soient un peu informés ou soient capables de reconnaître tout un tas d'espèces. C'est que globalement, c'est la présence de ces espèces comme... tortue d'Hermann ou aigle de Bonelli, à la limite, qui peuvent être assez connues, mais d'autres espèces qui peuvent être protégées et beaucoup plus difficiles à reconnaître, c'est quelque chose où s'il y a des gens sur place qui sont capables de les reconnaître, c'est eux qui vont pouvoir alerter si d'aventure il y a un projet qui se met en place et qui pourrait leur nuire. Donc c'est aussi un des aspects qui est important dans le fait que le plus de gens possible soient naturalistes et soient capables de reconnaître pour alerter, en fait. Ouais. C'est une des importances.
4: Ouais, c'est ça, on parlait de la LPO tout à l'heure, qui est née début 20e, en fait, suite aussi à l'édition des livres sur les oiseaux. Donc à partir du moment où on donne aux gens des guides d'identification sur les oiseaux, ça donne envie d'aller les voir, ça donne envie de les identifier. Et du coup, on peut parier pour les protéger après.
3: Finalement, c'est le rôle du naturaliste, connaître les espèces pour mieux protéger les espèces, mais en même temps protéger l'environnement dans lequel il vit et dans le milieu dans lequel le naturiste vit aussi.
1: Ça peut effectivement, c'est un des rôles.
3: Mais finalement, est-ce que quand, par exemple, on fait des photos, alors là, de plus en plus sur les réseaux sociaux, on voit des photos animalières, des vidéos animalières.
4: Je sais ce que tu vas dire, Lucas.
3: Est-ce que la diffusion de ces espèces, ça n'entraîne pas justement un changement du comportement où finalement les gens vont se déplacer, vont essayer de chercher à voir la même photo? Par exemple, il y a un oiseau rare qui apparaît dans un endroit qui est facilement accessible, on a le trajet en train pour y aller. Est-ce que finalement, on n'a pas une communauté de photographes qui viennent et qui n'ont pas forcément cette...
4: Moi, c'est ce que j'observe, hein. C'est ce que j'observe aujourd'hui. C'est une pratique, le naturalisme. Et du coup, quand on a un appareil photo qui vaut quelques centaines d'euros, on va dire, pas plus, effectivement, on va s'approcher de plus possible de l'oiseau et aller marcher dans la roselière. Et effectivement, il y a un guide de bonne pratique aussi. Mais alors après, c'est effectivement, comme toute pratique, en fait, hein, comme le trail en montagne, comme la planche à voile, le kitesurf, etc. On partage un milieu de vie et le naturaliste, en fait partie, effectivement.
0: Ouais, Lucas, ce que tu disais, ça me fait penser un peu à l'effet Barbara Streisand. Et je reprends encore l'histoire de la grimpe. C'est vrai que le fait de signaler qu'il peut y avoir une chouette ou un hibou qui ont des petits, ça va attirer des grimpeurs pour les venir aller peut-être à ces endroits-là. Donc oui, c'est vrai que ça a un sacré impact, là, finalement.
2: Tu peux préciser l'effet Barbara Streisand, s'il te plaît?
0: Alors, je crois que c'est... c'était Barbara Streisand qui avait vu sur une publication qu'il y avait sa maison qui était à vendre et elle voulait refaire retirer la photo. Non, je crois, oui, elle avait vu sa photo dans une publication, elle a voulu faire retirer la photo, et le fait qu'elle fasse des démarches administratives pour la faire retirer, ça montrait la photo à tout le monde, et tout le monde a su où est-ce qu'elle habitait.
2: Ah, d'accord.
0: Et
2: okay.
0: Donc tout le monde est arrivé pour aller prendre des photos sur sa maison, je crois.
2: Oui, je connaissais pas l'anecdote.
0: Il faudra qu'on fasse un système de fact-checking dans notre émission, Lucas,
3: oui,
0: pour être sûr de ne pas rencontrer de bêtises.
4: Mais tous les naturalistes qui partagent leurs images, que ce soit des films, des livres, ils se posent la même question, quoi. Vincent Meunier qui a fait La Panthère des Neiges. Et plein d'autres films et super photographe, il dit la même chose. Il dit je partage, mais derrière, comment les gens vont prendre ce que je partage, comment se l'approprier, quoi.
3: On reprend notre immersion dans le monde naturiste après une petite pause musicale.

0: Alors, de retour avec nos invités Patrick Sébastien et Thomas. Et nouvelle question. Pardon ?
1: Patrick Sébastien. Oui.
2: Le petit bonhomme en mousse.
1: Ça, c'est fait.
0: On n'attend pas Patrick ?
2: Bon, allez, merci. Bon,
0: on va arrêter avec les blagues à 2 francs. Pour ceux qui ont la référence. Pardon, pour les plus de 40 ans, pardon. Alors, j'ai une autre question encore pour vous, hein, on a plein des questions. Donc, dans votre passion, votre activité professionnelle, j'aimerais savoir donc, comment vous transmettez cette passion-là, et notamment, est-ce que vous la partagez avec d'autres ? Est-ce que vous faites, comment vous la partagez avec votre environnement, quoi ?
3: Alors, moi, pour le coup, oui, j'ai eu la chance de... Enfin, j'ai vraiment la chance de pouvoir le faire, puisque justement, c'est quelque chose que je fais dans le cadre aussi de mon enseignement. Avec les étudiants, j'ai l'occasion d'aller beaucoup sur le terrain à l'Université de Toulon et de les former autant que je peux, ou au moins leur donner des bases sur la reconnaissance des espèces, la reconnaissance des roches, sur ce genre de choses. Donc moi, c'est probablement le principal de mes moyens de partager cette passion-là.
1: Oui, moi, par mon métier aussi de médiateur, effectivement, je partage cette culture naturaliste, en tout cas le plus possible. Et puis après, effectivement, avec les membres de ma famille, avec les gens que je peux rencontrer. Dans le naturalisme, il y a aussi cet esprit de compagnonnage aussi, où en fait, on apprend quelqu'un, un ancien, qui va un petit peu nous apprendre. Il y a ce partage-là parce que ça ne s'apprend pas à l'école, ça ne s'apprend pas dans les livres, le naturalisme. Ça s'apprend avec des pairs. Et du coup, je pense qu'on a tous un peu ça, je pense, autour de la table. Des pairs qui nous ont initiés au naturalisme.
4: Ben, moi, mon métier, c'est que de la transmission aussi. Donc, je pense que c'est important d'être conscient de ça et d'être tout le temps, d'amener tout le temps les enfants à observer, regarder, puis aimer son environnement, essayer de le comprendre, aussi bien dans l'aménagement du territoire ou dans l'histoire, dans les sciences. Et enfin voilà, pour moi c'est important. J'aime pas le côté moralisateur, pessimiste et tout ça. J'essaie toujours de leur donner le côté positif et surtout de leur faire aimer leur environnement.
0: Alors là, moi j'ai une observation. On parle de naturalisme, on a 3 invités, 3 hommes. Alors la parité, alors plus avec deux animateurs hommes, là la parité on n'est pas bon.
5: Que ça va dans la régie, il y a 2 femmes.
0: Oui.
4: Et des sacrées femmes.
0: Mais alors, donc, ma question, c'est dans cette activité-là, passion, métier, est-ce que la parité existe ? Est-ce que c'est quand même de facto quelque chose qui est plus... On remarque que c'est plus les hommes. Est-ce qu'il y a un lien ou pas du tout, finalement ? Ma question est peut-être stupide, mais...
1: J'ai eu travaillé sur l'illustration naturaliste à une époque et j'ai eu du mal à trouver des femmes dans la littérature, parce que sinon, comme dans l'art, comme dans plein de choses, la science, les femmes, elles étaient un peu mises de côté. Et après, dans mon quotidien aujourd'hui, femmes, hommes, bien, bien, bien représentées et quittées, bien sûr. Non, aujourd'hui, on a fait énormément de... c'est aussi l'égalité femmes-hommes. Enfin, je veux dire, cette pratique, cette culture, elle illustre aussi notre société, quelque part aussi, hein, comme dans plein d'autres domaines. Hein. Il n'y a pas que le naturalisme, il y a l'art et la science. Voilà, quoi.
3: Effectivement, parmi les étudiants que j'ai qui sont, puisque du coup on a certaines options qui sont plus axées naturalistes, et parmi les étudiants qui participent à ces options, c'est à peu près, c'est à peu près paritaire aussi, pour le coup.
4: Ouais, chez les photographes, il y a quand même beaucoup d'hommes, mais il y a pas mal de femmes aussi. Hein. Mais il y a peut-être un peu plus d'hommes. Enfin, il y a beaucoup de retraités, donc... chez les photographes, il y a beaucoup de retraités, donc il y a plus d'hommes, effectivement.
1: Après, c'est une passion, ça apprend le naturalisme. C'est quand on est passionné, ça prend beaucoup de temps. Hein. Donc, c'est des moments aussi... on n'est pas avec forcément sa famille, on est seul. Il y a une part aussi un peu sauvage, hein, du naturaliste, quelque part. Hein. On va se promener tout seul avec sa paire de jumelles, son appareil photo, ses éprouvettes. Il y a ça aussi, quoi.
0: Alors, si on a des jeunes auditeurs donc, qui nous écoutent et qui sont intéressés par le sujet, donc... là, j'ai compris avec vos explications qu'on peut le faire à tout âge, qu'on peut commencer avec n'importe quoi, un appareil photo, un dessin, juste les yeux, les sens. Mais si on va approfondir cette passion-là, hein, finalement, est-ce qu'il existe des formations? Est-ce qu'il existe des cursus? Est-ce qu'on peut se former avec quelqu'un, même en dehors d'une formation professionnelle ou académique?
1: Bah, là autour, bah, voilà, les associations. Et les associations sont là pour ça, les musées sont là pour ça, les enseignants sont là pour ça, les parents sont là pour ça. Après, les enfants sont naturalistes, je pense, de naissance. Et en fait, c'est juste qu'il faut se réapproprier, adulte, ce monde de l'enfance, en fait, de l'émerveillement et de ce qui nous entoure. Hein. Du coup, mais après, il existe de plus en plus de... Moi, j'ai fait personnellement des formations en environnement, en protection de la nature, en gestion des milieux naturels. À l'époque, il n'y avait que deux lycées en France qui le faisaient. Aujourd'hui, il y en a peut-être une cinquantaine. Donc, du coup, il n'y a jamais eu autant de formations en environnement, je pense, qu'aujourd'hui, je pense.
3: Oui, alors ça c'est sûr effectivement. Je sais qu'à l'Université de Toulon on le fait un petit peu. C'est jamais par contre, enfin c'est rarement le cœur de la formation. C'est que ça sera en général, de même qu'on le disait précédemment, le naturalisme est un des aspects de beaucoup de métiers. C'est souvent un des aspects de la formation et c'est rarement d'ailleurs un aspect qui est majoritaire. C'est quelque chose qui peut manquer. Et par contre, effectivement, il y a des formations, la LPO par exemple, qui peut proposer des formations d'apprentissage de chant d'oiseau, qui peut proposer des formations un peu longues et un peu poussées pour des gens qui veulent vraiment, pas forcément débuter, mais qui voudraient se spécialiser ou au moins vraiment s'enrichir en termes de compétences.
1: Après, enfin, oui, il y a des formations, mais ça demande de la rigueur, être naturaliste. Ça demande de la volonté d'aller sur le terrain. Et ça, on a beau mettre des formations en place, on a beau mettre toutes les études possibles, c'est de mettre off son téléphone, son ordinateur et d'y aller, quoi.
0: C'est ce qu'on disait au début d'émission, quoi. Prendre le temps et arrêter
5: petit à
0: de
5: petit,
0: faire.
5: Finalement, on commence à regarder, à s'émerveiller progressivement et on progresse petit à petit.
1: Ouais, mais on a plein de freins aujourd'hui dans la société. Hein, je veux dire, téléphone, c'est...
4: Oui, moi, c'est ce que je me disais au départ. Je me disais, mais comment je vais faire avec toutes ces espèces pour retenir les noms, les mâles, les femelles qui sont différents, les poussins, première année, etc. Et bon, j'ai rencontré un ornithologue et un jour m'a dit, il faut faire petit à petit. Et c'est vrai que je me suis dit, petit à petit, j'ai pas de contraintes, pas de... voilà, quoi.
0: Eh bien, on va se retrouver après cette dernière pause musicale pour le dénouement de cet épisode palpitant.

0: Nous voici arrivés à la fin de cette émission dédiée au monde naturaliste. Et je rappelle une nouvelle fois, rien à voir avec le naturisme, où pour le coup, les gens sont tout nus. Le naturalisme désigne des personnes de tout âge et de tout horizon qui partagent une même passion, s'intéresser à la nature et prendre le temps d'observer les animaux, les plantes, ainsi que tout ce qui compose et caractérise la nature. Décidément, ce soir, je n'arrive à rien prononcer.
1: Orthophoniste.
0: Ça serait une prochaine émission.
2: Donc on va vous demander, messieurs, quel serait le ou les conseils que vous auriez à prodiguer, on est bien, à donner à nos auditeurs, jeunes ou moins jeunes, qui veulent explorer ce naturalisme.
3: Vas-y Thomas. Oui, moi je dirais le faire le plus souvent possible. Si, ouais, le truc qui vous servira, si c'est vraiment quelque chose qui vous intéresse, c'est d'essayer d'y aller le plus souvent possible, d'aller dehors le plus souvent possible, d'observer tout ce que vous pouvez, de garder des traces si possible aussi, comme ça vous pourrez y revenir si besoin, et de vous poser toujours la question de qu'est-ce que j'ai observé. Et pas simplement observer pour observer, mais essayer de faire quelque chose de ce qu'on a observé.
4: Des conseils, c'est difficile. Après, aller dehors, ça c'est sûr. Aller dehors, aller observer, utiliser les technologies comme un outil et pas comme un frein. Donc le téléphone, c'est bien, hein, attention, mais on peut l'utiliser comme outil. Adhérer à des associations, aller les voir, aller les écouter, participer aux animations du week-end, aller voir les musées, écouter la radio, écouter la télé, les émissions. Moi, ce qui m'a donné envie, c'est les émissions à la télé quand j'étais petit sur les animaux aussi. Donc, c'est de s'intéresser. Et puis, il n'y a pas de niveau d'études à avoir. Hein. Ça, c'est accessible à tout le monde. Et du coup, surtout, prenez du plaisir, quoi.
5: Oui, pour moi, c'est prendre le temps, prendre du plaisir et avoir un côté contemplatif. Ça fait du bien, c'est toujours relaxant. Et donc, c'est à conseiller à tout le monde, quoi, de ne pas s'interdire de s'asseoir, de regarder
0: et de
5: ressentir les choses. Oui.
2: Et ça me fait penser un petit peu à ce qu'on dit en fresque du climat, ou qu'est-ce qui nous rend heureux. Il y a souvent, on cite finalement nos proches, notre famille, notre environnement, de personnes autour de nous, et puis ce lien avec la nature. Et là, ce que vous exprimez, finalement, ça revient à ça, prenez du plaisir, et le fait de voir la nature et d'aller observer la nature, finalement, on y prend un bénéfice et un plaisir et qu'il faut vraiment avoir, parce que ça risque pas de disparaître avec le temps. La nature sera toujours autour de nous, quoi.
5: Et ça coûte rien en plus.
4: Mais c'est sûr, ça demande d'aller voir le vrai, quoi.
2: Eh bien, on a terminé, Lucas.
0: On a terminé. On est à l'heure en plus, c'est parfait. Alors merci de nous avoir écoutés pour ce troisième épisode d'Active ton climat. On se retrouve le mois prochain.

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0: Timeless.
1: Et tout de suite, sans plus attendre, on va commencer tout de suite. On ne perd pas de temps, c'est parti, parce que waouh, c'est le top. On y va tout de suite, sans plus attendre. Juste après ça, tout de suite, on y va, c'est parti.
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